écologique. C'est ce qu'a demandé le chef du gouvernement à sa ministre de la Transition écologique. Sur X, Sébastien Lecornu indique aussi saisir le Conseil économique, social et environnemental. Des annonces après une mobilisation d'une cinquantaine d'associations en début de soirée devant le ministère de l'Économie. 5 ans de prison dont un enfer me contre un animateur du périscolaire parisien. Il a été reconnu coupable d'agression sexuelle sur 9 petites filles dans une école du 15e arrondissement après son procès fin août. C'est la première peine ferme prononcée depuis les révélations d'affaires de violences sexuelles dans le périscolaire à Paris. Une condamnation qui intervient le même jour que l'audition d'Anne Hidalgo devant la commission d'enquête du Sénat. La maire de Paris a évoqué un échec collectif et exprimé des regrets. Ce mercredi, c'est l'actuel maire de Paris, Emmanuel Grégoire, qui sera à son tour entendu par les sénateurs. Les hommages se sont multipliés tout au long de la journée après l'annonce de la disparition d'une icône de la musique en France. Benjamin Biolay a salué la reine Catherine Ringer. Clara Luciani a rendu hommage à une unique et irremplaçable punk géniale. Catherine Ringer, indissociable d'Erita Mitsuko et artiste engagée notamment pour la cause des femmes, avait 68 ans. Enfin, l'équipe de France de volley poursuit son sans faute à l'Euro, invaincu depuis le début de la compétition. Les Bleus ont facilement battu l'Allemagne 3-7-0 dans leur 4e match de la phase de groupe et pris la première place du groupe D. Avant les 8e de finale, ils joueront ce mercredi soir contre la Roumanie. Voilà pour l'info. Bonne nuit à tous.

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1: Bonjour, bonjour à toutes et tous. Les pêcheurs menacent de nouvelles actions de blocage dès ce mercredi. Ils sont mobilisés dans plusieurs ports depuis le début de la semaine pour dénoncer la hausse des prix des carburants. La ministre de la Pêche, Catherine Chabot, a promis de les recevoir dans les prochains jours. Et sur X, Marine Le Pen, elle a taxé l'inertie du gouvernement. Il ne peut pas prétendre défendre la souveraineté alimentaire tout en laissant disparaître les pêcheurs, estime la candidate RN à l'élection présidentielle. Plus de 37 degrés relevés dans le Gard ce mardi, plus de 35 à Toulouse, à Agen, à Bergerac, plus de 30 sur une grande partie du pays. L'épisode de chaleur inédit pour cette période de l'année se termine. Une chute brutale des températures est prévue. On perdra entre 10 et 15 degrés dès cet après-midi. Notez aussi que Paris a enregistré son 100e jour de l'année à plus de 25 degrés, un record depuis le début des relevés. Patrick Bruel va-t-il pouvoir quitter la France? Réponse ce mercredi. La cour d'appel de Versailles se prononce à 9h sur l'allègement du contrôle judiciaire du chanteur, mis en examen notamment pour viol et agression sexuelle. C'était en juin dernier et ses avocats avaient ensuite demandé la levée de l'interdiction de quitter le territoire. Patrick Bruel a depuis annoncé l'annulation de sa tournée qui devait débuter en octobre. C'est déjà l'heure de penser aux vacances de Noël si vous voyagez en train, car à partir de ce mercredi, Trenitalia lance sa billetterie pour les voyages depuis Paris pour les fêtes de fin d'année. Cela concerne les lignes vers Lyon, Marseille et celles vers Milan pour la période du 13 décembre au 10 janvier. Pour la SNCF, les billets seront vendus à partir du 1er octobre. Et puis on termine avec du foot et on connaît maintenant le staff complet de l'équipe de France. La Fédération Française de Football a dévoilé la liste des 22 hommes présents autour de Zinedine Zidane, le nouveau sélectionneur des Bleus depuis cet été, qui va présenter sa toute première liste ce vendredi soir, en vue des 4 prochains matchs de Ligue des Nations pour les Bleus. Voilà pour l'essentiel de l'actualité. Bonne nuit à notre écoute.

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1: Bonjour à toutes et tous. Près d'un milliard et demi d'euros, c'est le montant prévu dans la loi intégrale contre les violences sexistes et sexuelles. Une condition de la crédibilité, selon le Premier ministre, dans une tribune au journal Le Monde. Le texte examiné à partir d'octobre par les députés prévoit la création de juridictions spécialisées et le recrutement de 300 magistrats. Sébastien Lecornu ajoute que 2,6 milliards d'euros sont aussi prévus pour la protection de l'enfance. Plus de 850 licenciements à venir à l'AFPA, l'Agence nationale pour la formation professionnelle des adultes. Ce sont 30 centres de l'organisme public qui pourraient fermer d'ici 2029 selon le projet de transformation présenté. Un témoignage accablant au procès de l'assassinat de Federico Martín Aramburu, le chargé de la sécurité du bar la nuit des faits, a confirmé avoir entendu l'un des principaux accusés, Loïc Lepriol, déclarer « Je vais le tuer » à trois reprises. Les témoins de l'homicide du rugbyman argentin vont se succéder jusqu'à vendredi. Le verdict est attendu dans 10 jours. Une mission d'inspection flash lancée par le gouvernement après ses soupçons de fraude au concours de l'internat de médecine. Des rumeurs sur les réseaux sociaux évoquent ces derniers jours de la triche massive parmi les étudiants en juin dernier. L'inspection générale des affaires sociales est saisie pour faire la lumière sur ces accusations. Les conclusions de la mission sont attendues le 15 octobre. Le foot et Lens a officialisé le départ de son entraîneur. Séparation d'un commun accord selon le communiqué du club. Dino Topmöller repart 2 mois et demi après son arrivée, alors que le RC Lens pointe à la 10e place de la Ligue 1. Pour son prochain match dès vendredi à Monaco, c'est son adjoint Yannick Cahuzac qui sera sur le banc. On ne veut pas t'abandonner. La une du journal Libération ce mercredi après la mort de Catherine Ringer, référence à la chanson C'est comme ça. La chanteuse d'Erita Mitsuko s'affiche sur toute la page en noir et blanc avec sa coiffure typique des années 80. Ses tubes ont depuis traversé les époques et les générations. Bonne nuit à tous.
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1: Bonjour, bonjour à toutes et tous. Les pêcheurs menacent de nouvelles actions de blocage dès ce mercredi. Ils sont mobilisés dans plusieurs ports depuis le début de la semaine pour dénoncer la hausse des prix des carburants. La ministre de la Pêche, Catherine Chabot, a promis de les recevoir dans les prochains jours. Et sur X, Marine Le Pen, elle a taxé l'inertie du gouvernement. Il ne peut pas prétendre défendre la souveraineté alimentaire tout en laissant disparaître les pêcheurs, estime la candidate RN à l'élection présidentielle. Plus de 37 degrés relevés dans le Gard ce mardi, plus de 35 à Toulouse, à Agen, à Bergerac, plus de 30 sur une grande partie du pays. L'épisode de chaleur inédit pour cette période de l'année se termine. Une chute brutale des températures est prévue. On perdra entre 10 et 15 degrés dès cet après-midi. Notez aussi que Paris a enregistré son 100e jour de l'année à plus de 25 degrés, un record depuis le début des relevés. Patrick Bruel va-t-il pouvoir quitter la France? Réponse ce mercredi. La cour d'appel de Versailles se prononce à 9h sur l'allègement du contrôle judiciaire du chanteur, mis en examen notamment pour viol et agression sexuelle. C'était en juin dernier et ses avocats avaient ensuite demandé la levée de l'interdiction de quitter le territoire. Patrick Bruel a depuis annoncé l'annulation de sa tournée qui devait débuter en octobre. C'est déjà l'heure de penser aux vacances de Noël si vous voyagez en train, car à partir de ce mercredi, Trenitalia lance sa billetterie pour les voyages depuis Paris pour les fêtes de fin d'année. Cela concerne les lignes vers Lyon, Marseille et celles vers Milan pour la période du 13 décembre au 10 janvier. Pour la SNCF, les billets seront vendus à partir du 1er octobre. Et puis on termine avec du foot et on connaît maintenant le staff complet de l'équipe de France. La Fédération Française de Football a dévoilé la liste des 22 hommes présents autour de Zinedine Zidane, le nouveau sélectionneur des Bleus depuis cet été, qui va présenter sa toute première liste ce vendredi soir, en vue des 4 prochains matchs de Ligue des Nations pour les Bleus. Voilà pour ce point sur l'actu. Très bon début de matinée à notre écoute.

Roalessandro sur Pyrénées FM. Tout à l'heure, le réveil des Pyrénées dans moins de 20 minutes, réveil des Pyrénées entre 6h et 7h. Je vous accompagne, Marc derrière le micro, Valérie me rejoindra à partir de 7h. Clairviva Pro aussi, on parle toujours patrimoine hein, cette semaine. Nous irons entre autres tout à l'heure, grâce à Clairviva Pro, à Axe et Termes. On parlera, vous savez, du téléphérique d'Axe, et ici l'ancien téléphérique d'Axe qui fait partie du patrimoine, mais pas que. Sinon, vous restez avec nous. Dans un instant, Jerry Rafferty et Francis Cabrel sur Pyrénées FM.

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1: Bienvenue, bonjour, c'est le réveil des Pyrénées sur Pyrénées FM en ce mercredi 6h.
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1: Enfin, il va faire moins chaud aujourd'hui. D'ailleurs, on a 7 degrés en ce moment à Portet puis Morens. Moins chaud surtout les après-midi en plaine comme en montagne. On regarde tout ça. Mais d'abord, l'info Pyrénées FM avec vous, Clémence Lebary. Bonjour.
2: Bonjour à tous. Un budget conséquent pour la loi intégrale contre les violences sexuelles. Sébastien Lecornu a présenté hier dans une tribune publiée dans le journal Le Monde les sommes allouées au texte, soit 1,5 milliard d'euros pour la lutte contre les violences sexistes et sexuelles, 2,6 milliards d'euros pour la protection de l'enfance. Selon le Premier ministre, ces montants devraient permettre de recruter 300 magistrats ou encore 300 encadrants scolaires, dont des infirmières. Nouvelle flambée des prix des carburants. Le sans-plomb 95 a atteint 2,15 € le litre hier en France, un nouveau record dans le pays. Le diesel s'affichait de son côté à près de 2,35 € le litre. Une hausse qui intervient dans un contexte de forte tension au Moyen-Orient. Il ne faut pas se laisser intimider par la Russie. Les mots hier soir de Jean-Noël Barrot, le ministre des Affaires étrangères, était l'invité hier du 20h de France 2. Il est revenu sur les attaques russes près de la frontière polonaise et sur le drone abattu par l'OTAN en Lituanie. Des actes irresponsables selon lui. 5 ans de prison, dont un enferme, c'est la peine à laquelle a été condamné hier un animateur du périscolaire parisien. Il a été reconnu coupable d'agression sexuelle sur 9 petites filles dans une école du 15e arrondissement. C'est la première peine ferme prononcée depuis les révélations d'affaires de violences sexuelles dans le périscolaire à Paris. Une condamnation qui intervient le même jour que l'audition d'Anne Hidalgo devant la commission d'enquête au Sénat. L'ex-maire de Paris a évoqué un échec collectif et a exprimé des regrets. Aujourd'hui, c'est l'actuel maire Emmanuel Grégoire qui sera à son tour entendu par les sénateurs. Un père de famille accusé d'avoir menacé de mort une enseignante et une directrice d'école maternelle. Les faits se seraient déroulés lundi soir à Marseille. L'équipe éducative avait refusé de lui remettre sa fille de 3 ans alors qu'il était ivre. Il a été placé en garde à vue. Et de nombreux hommages après la disparition d'une icône de la musique en France. Catherine Ringer, indissociable d'Erita Mitsouko, est décédée lundi soir à 68 ans d'un cancer foudroyant. Benjamin Biolay a salué la reine Catherine Ringer. Clara Luciani a rendu hommage à une unique et irremplaçable punk géniale. Excellent début de journée à tous.
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1: Et le temps change aujourd'hui avec l'arrivée de quelques petites averses sur nos montagnes tout au long de la journée. Des orages qui pourraient éclater cet après-midi en Cerdagne, en Andorre ou encore du côté de la Haute-Ariège jusqu'au Conflans. On pourra avoir ce matin aussi quelques petites averses sur certains coins des plaines entre la Bigorre et le Béarn. Pas mal de nuages et une baisse des températures hein, puisqu'il fera jusqu'à 22 degrés seulement à Pamiers cet après-midi, 24 degrés à Castelnaudary. On aura 22 degrés aussi à Savignac-les-Ormeaux et à Perles-et-Castelet cet après-midi. 20 degrés pour Mont-Louis cet après-midi, 25 degrés à Limoux et à Poligny.
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1: Et bonjour, bonjour, merci d'avoir choisi Pyrénées FM. Tout à l'heure, je vous emmènerai du côté de R, puisqu'il y a une porte ouverte d'association. Oui, l'association Chemin Faisan. Et c'est très sympa pour tout le monde ici en Cerdagne. On ira faire un tour sur la Haute-Ariège aussi, sur nos plaines. Vous êtes là, ça fait plaisir. On va souhaiter les anniversaires. 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Et là, c'est Stéphane Escher sur Pyrénées FM.

0: Stéphane Escher sur Pyrénées FM. On parlera du World Clean Day ou la journée du nettoyage ce week-end. Il y a aussi les journées internationales du patrimoine et cette journée où on se met tous ensemble pour nettoyer une rivière, un endroit, un lac ou encore une station de ski. Je vous en parlerai dans un instant si vous le voulez bien. En tout cas, aujourd'hui, vous êtes là et vous avez raison. Et bonne fête à toutes les Edith qui écoutent Pyrénées FM et le soleil qui se lève à 7h31 pour se coucher à 19h59. Ça y est, on perd pas mal de minutes d'ensoleillement. C'est l'anniversaire aujourd'hui de Cécile de Ménibus, l'animatrice qui a 56 ans. Anniversaire aussi de Fred qui écoute Pyrénées FM. Salut Fred. À Haute-Rive, Laurent Fontaine, l'animateur hein, qui ouvre les rideaux, il a 64 ans. Bon anniversaire aussi Pierre, branché ici sur Pyrénées FM à Limoux.
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0: Et nous irons dans un instant en Béarn. L'agenda aussi arrive juste après Charles Doré ce matin sur Pyrénées FM.

0: fait 10 degrés en ce moment à Auzat et à Vic-de-Sceaux. On aura 16 degrés cet après-midi. On en parle justement dans l'agenda de la vallée du Vic-de-Sceaux.
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2: La tournée de l'orchestre Jean Ribul continue. Vous les avez loupés cet été? Eh bien, venez les voir et dansez à leur côté vendredi soir à Mirepoix. Et vous savez quoi? Eh bien, on sera en direct là-bas. Je rappelle que c'est vendredi soir à Mirepoix dès 19h. Sinon, pour samedi, j'ai un festival à vous proposer à Formiguères au Carcanet. Au programme, concours de pétanque, sculpteur de bois, jeux en bois pour les enfants, concerts, tartes flambées et bien sûr plein d'autres gourmandises sur place. Venez créer de bons souvenirs en famille ou entre amis. Et pour finir, prendre soin, c'est important, prendre soin de vous. Votre rendez-vous bien-être, c'est le 26 et 27 septembre prochain à Luxurode, à la salle du pressoir. Toute la journée, en fait, vous allez pouvoir participer à des ateliers, rencontrer des professionnels passionnés, découvrir pourquoi pas de nouvelles pratiques bien-être. Vous aussi, vous voulez parler de votre événement, vous nous appelez ici au 05 61 44 4x0.
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0: C'est le réveil des Pyrénées sur Pyrénées FM. Marc pour vous accompagner, Valérie qui sera là à partir de 7h. On en parle beaucoup tout au long de la semaine, d'ailleurs, des journées du patrimoine. Et puis ce week-end aussi, il faut quand même le rappeler que c'est la journée du nettoyage, le World Clean Day, hein, World Clean Up Day, on dit en anglais. Mais justement, vous avez rendez-vous dimanche matin à Pau pour une opération de sensibilisation des déchets. Attention aux fumeurs, les mégots de cigarettes par terre, c'est pas propre, hein, cette histoire-là. En tout cas, on va tout ramasser. On va encore avoir des tonnes et des tonnes de mégots et pas que. Ça se passe sur Pau, vous nous écoutez sur la radio numérique. Après le Béarn, on va faire un tour en Cerdagne avec Claire Vivapro et ce sera juste après ça.
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0: Les Rolling Stones dans le réveil des Pyrénées sur Pyrénées FM, nouvelle formule avec Valérie qui sera là à partir de 7h. L'info dans un instant, la météo avec des températures qui reviennent normales. Bah oui, l'automne c'est bientôt. Et là, vous nous emmenez dans les Pyrénées orientales, Claire Viva Pro.
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2: Si vos anciens conteneurs devenaient de nouveaux équipements plus utiles, la communauté de communes Pyrénées Cerdagne propose gratuitement ses anciens bacs roulants et colonnes de tri aux habitants. Stockage, récupération d'eau, rangement d'outils, alimentation des animaux ou encore projets associatifs et agricoles. Les possibilités sont nombreuses. La distribution, c'est demain sur le site de dépôt des conteneurs à Ur, dans la limite des stocks disponibles. Une opération qui vise à donner une seconde vie à du matériel encore fonctionnel plutôt que de l'envoyer au recyclage. Cette journée de don s'inscrit donc dans une démarche éco-responsable. Au micro de Cyril Biès, Mathilde, chargée de communication du Pôle Environnement.
3: La communauté des communes Pyrénées-Cerdagne organise une opération don de conteneurs pour leur donner une seconde vie. Vous pouvez les réutiliser, par exemple, pour stocker de l'alimentation pour les animaux, faire de la récupération d'eau, stocker du matériel, des outillages, faire une niche pour votre animal de compagnie et plein d'autres nouvelles idées où je vous laisse imaginer toutes les possibilités pour leur donner une seconde vie.
4: Comment ça va s'organiser, cette fameuse journée de dons?
3: Elle s'organisera sur le site de dépôt à Ur, donc c'est deux routes de Caldegas, et c'est toute la journée du 17 septembre.
2: Et chacun peut laisser libre cours à son imagination, avis aux bricoleurs. Un poulailler a même vu le jour grâce à ses anciens bacs. N'hésitez pas à nous envoyer vos créations sur nos réseaux. En tout cas, la collecte, c'est à Ur le 17 septembre, toute la journée. Et puis enfin, ce week-end, Foromeo Deiovia ouvre les portes de son patrimoine à l'occasion des journées européennes. C'est samedi et dimanche. Plusieurs lieux emblématiques de la commune seront à découvrir. La chapelle de l'Ermitage proposera des visites guidées sur les deux jours avec plusieurs créneaux. Samedi, le Grand L'hôtel sera également à l'honneur avec deux visites consacrées à son histoire à 14h et 16h. Attention, il faudra réserver. Un week-end en tout cas pour replonger dans l'histoire touristique, architecturale et religieuse de Font-Romeu. Restez à notre écoute ici en Cerdagne.

0: On parle patrimoine cette semaine et nous aurons aussi notre moment bien-être. Ce sera avec Valérie tout à l'heure à 8h15. Je vous rappelle, nouvelle formule du Réveil des Pyrénées sur Pyrénées FM avec Clairvie, avec Valérie et avec moi 7h-10h. En attendant, il est temps de retrouver l'info, la météo aussi et l'info. C'est avec vous, Clémence Lebary, bonjour.
1: Bonjour à tous. Un budget conséquent pour la loi intégrale contre les violences sexuelles. Sébastien Lecornu a présenté hier dans une tribune publiée dans le journal Le Monde les sommes allouées au texte, soit 1,5 milliard d'euros pour la lutte contre les violences sexistes et sexuelles, 2,6 milliards d'euros pour la protection de l'enfance. Selon le Premier ministre, ces montants devraient permettre de recruter 300 magistrats ou encore 300 encadrants scolaires, dont des infirmières. Nouvelle flambée des prix des carburants. Le sans-plomb 95 a atteint 2,15 € le litre hier en France, un nouveau record dans le pays. Le diesel s'affichait de son côté à près de 2,35 € le litre, une hausse qui intervient dans un contexte de forte tension au Moyen-Orient. Il ne faut pas se laisser intimider par la Russie. Les mots hier soir de Jean-Noël Barrot, le ministre des Affaires étrangères, était l'invité hier du 20h de France 2. Il est revenu sur les attaques russes près de la frontière polonaise et sur le drone abattu par l'OTAN en Lituanie. Des actes irresponsables selon lui. 5 ans de prison, dont 1 an ferme. C'est la peine à laquelle a été condamné hier un animateur du périscolaire parisien. Il a été reconnu coupable d'agression sexuelle sur 9 petites filles dans une école du 15e arrondissement. C'est la première peine ferme prononcée depuis les révélations d'affaires de violences sexuelles dans le périscolaire à Paris. Une condamnation qui intervient le même jour que l'audition d'Anne Hidalgo devant la commission d'enquête au Sénat. L'ex-maire de Paris a évoqué un échec collectif et a exprimé des regrets. Aujourd'hui, c'est l'actuel maire Emmanuel Grégoire qui sera à son tour entendu par les sénateurs. Un père de famille accusé d'avoir menacé de mort une enseignante et une directrice d'école maternelle. Les faits se seraient déroulés lundi soir à Marseille. L'équipe éducative avait refusé de lui remettre sa fille de 3 ans alors qu'il était ivre. Il a été placé en garde à vue. Et de nombreux hommages après la disparition d'une icône de la musique en France. Catherine Ringer, indissociable d'Erita Mitsouko, est décédée lundi soir à 68 ans d'un cancer foudroyant. Benjamin Biolay a salué la reine Catherine Ringer. Clara Luciani a rendu hommage à une unique et irremplaçable punk géniale. Excellent début de journée à tous.
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0: Enfin, quelques averses prévues aujourd'hui, alors pas partout, dans nos montagnes, avec des orages cet après-midi, entre autres sur nos montagnes ariégeoises en Andorre, en direction du Conflent, de la Cerdagne, du Haut-Val-Espire. On aura quelques gouttes déjà ce matin sur nos montagnes béarnaises, basques ou encore de la Bigorre. Parfois quelques gouttes sur les plaines de ci et de là. Ce sera pas grand-chose, mais c'est toujours ça de prix. Et partout ailleurs, ce sera un ciel variable. Avec 22 degrés tout à l'heure à Pamiers au maximum. Il fera au maximum 20 degrés à Saint-Gilles et à Saint-Lizier. On aura tout à l'heure 19 degrés à Le Plat et à Kérigut dans le Donnezan, au maximum 20 degrés à la Yagonne.
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0: 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Tout à l'heure, il y a l'actu sport, nuit incolore et d'abord Rod Stewart, c'est sur Pyrénées FM.

0: Rod Stewart sur Pyrénées FM. On parle rugby. Rugby qui a repris les matchs en Fédéral 2, notamment avec Saverdun qui recevait Villefranche-le-Raguet ce week-end, 41 à 20 pour les Ariégeois. Ça s'est passé sur la pelouse de Paul Fine. Et justement, l'actu sport ce matin, bonjour.
1: Bonjour, bonjour à tous. Le coup d'envoi de la saison européenne ce soir pour le Stade Rennais et l'Olympique Lyonnais. Un dernier match avec l'Argentine pour Lionel Messi. Et puis l'équipe de France poursuit son sans faute à l'Euro de volley. On commence avec du foot et le début ce soir de la Ligue Europa, première journée de la phase de Ligue. Lyon fait son entrée en lice avec un déplacement chez les Belges d'Anderlecht, tout comme Rennes qui joue ce soir chez les Autrichiens du Sturm Graz. Coup d'envoi de ces deux rencontres à 21h. Notez que l'Olympique de Marseille, de son côté, fera son entrée demain soir chez les Turcs de Beşiktaş. La finale de la Ligue des champions de foot féminin 2028, elle aura lieu au Groupama Stadium près de Lyon. Le club a annoncé hier que son enceinte a été choisie par l'UEFA. L'instance dirigeante du foot européen a également désigné l'Allianz Arena de Munich et le Camp Nou de Barcelone pour les finales de Ligue des champions hommes 2028 et 2029. Celle de 2027 se jouera, on le rappelle, à l'Estadio Metropolitano de Madrid, l'enceinte de l'Atlético. Un dernier tour de piste avec l'Albi Céleste pour Lionel Messi. L'octuple Ballon d'Or qui a annoncé cet été sa retraite internationale vient d'être convoqué par le sélectionneur Lionel Scaloni pour disputer un ultime match avec l'Argentine. Ce sera le 6 octobre pour une rencontre amicale face au Bénin. En foot toujours, c'est officiel, Dino Topmöller n'est plus l'entraîneur du RC Lens. La direction du club sans erreur a décidé de mettre fin à sa collaboration avec le technicien allemand après seulement 6 matchs. Un départ surprise sur fond de tension entre son staff et l'encadrement lensois. Il sera remplacé par son adjoint Yannick Cahuzac. L'ancien milieu de terrain sera sur le banc dès vendredi pour le déplacement à Monaco. On passe au volley, l'équipe de France assure la première place de son groupe à l'Euro. Les Bleus ont écrasé l'Allemagne hier soir. Le match contre la Roumanie ce soir sera donc sans enjeu avant de retrouver Israël ou le Portugal en huitième. Puis un mot de tennis, Diane Paris éliminée cette nuit au deuxième tour du tournoi mexicain de Guadalajara. La numéro 1 française s'incline en 2-7 face à l'américaine Peyton Stearns. Très bonne journée à tous.
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0: 10h42 sur Pyrénées FM, direction R en Cerdagne dans un instant. Mais d'abord, Nuit Incolore et Marc Lavoine, les Tournesols en ce mercredi matin sur Pyrénées FM.

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Vous savez qu'on va parler de santé et bien-être tout à l'heure avec Valérie, ce sera à 8h15. Et bien justement, si vous êtes à R en Cerdagne, on vous attend avec l'association Chemin Faisant, journée porte ouverte entre 10h et 19h. Ça se passe aux 3 carrières d'El Cad Joannette à R, c'est l'adresse de l'association. Là aussi, on parlera bien-être, on parlera balade, on parlera de plein d'activités à faire en famille ou entre amis. Allez-y de notre part à R où vous nous écoutez sur le 105.6.

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Les Clash sur Pyrénées FM, les Forges de Pyrénées à Montgaillard, près de Foix. C'est un village inoublié, plongé en 1900 au début du siècle dernier pour découvrir la vie de nos ancêtres. 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Là, c'est Zaz sur Pyrénées FM. Je pardonne juste après le retour de l'info sur Pyrénées FM. Je pardonne.

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0: vous sur les routes de la région. Tout va bien au Sautel vers Lurac ce matin en direction de la Roque d'Olm aussi. Attention dans la traversée de l'Avelanais comme dans la traversée de Tarascon. Prudence également avec les travaux qui pourraient reprendre ce matin sur la départementale 8 en direction d'Ozat depuis Tarascon entre Capoulet et Niau notamment. Vous restez prudent, s'il vous plaît, sur la déviation d'Axe-les-Thermes et en remontant en direction du Pas de la Case. Et il est temps de retrouver l'info Pyrénées FM. C'est avec vous, Clémence Lobary. Bonjour.
1: Bonjour à tous. Les pêcheurs ne lâchent rien. Ils bloquent ce matin les accès aux dépôts pétroliers de Frontignan dans l'Hérault. Ils sont mobilisés dans plusieurs ports depuis le début de la semaine pour dénoncer la hausse des prix des carburants. 1,5 milliard d'euros pour la lutte contre les violences sexistes et sexuelles. 2,6 milliards d'euros pour la protection de l'enfance. Ce sont les sommes qui seront allouées à la loi intégrale sur les violences sexistes et sexuelles, l'annoncé hier de Sébastien Lecornu dans le journal Le Monde. Les débats sur le texte débuteront le 1er octobre dans l'hémicycle de l'Assemblée nationale. Ce drame au Portugal, un Français de 79 ans et sa compagne de 62 ans ont été tués dans leur maison dans le sud du pays. Le suspect est leur gardien, âgé de 45 ans selon les autorités locales. Et puis on termine avec un mot de sport, du volley. L'équipe de France assure la première place de son groupe à l'Euro. Les Bleus ont écrasé l'Allemagne hier soir. Le match contre la Roumanie ce soir sera donc sans enjeu avant de retrouver Israël ou bien le Portugal en huitième de finale. Voilà pour l'essentiel de l'actualité. Excellent début de journée à tous.
2: Merci Clémence et on vous retrouvera dans une demi-heure. Allez, on poursuit avec l'actu de chez nous et Claire Villapro. Bonjour Claire Ville.
3: Bonjour Valérie, bonjour à toutes et à tous. Des images particulièrement lourdes hier au procès en appel des attentats de Trèbes et Carcassonne. Les vidéos de surveillance du Super U ont montré pour la première fois au débat la chronologie des assassinats de Christian Medves et Hervé Sosna, puis l'arrivée du colonel Arnaud Beltrame qui s'était proposé en échange d'une otage. Les images sans le son ont été suivies de l'enregistrement de l'appel d'une employée au 17 à leur prise en otage. Cette séquence intervient au deuxième jour du procès en appel à Paris, plus de 8 ans après les attentats du 23 mars 2018. L'audience reprend ce matin.
2: À Pau, comme partout en France, la CGT a haussé le ton sur la sécurité sociale.
3: Hier, les militants de l'Union syndicale de la santé et de l'action sociale se sont rassemblés devant la CPAM pour réclamer plus de moyens. Une mobilisation à 15 jours de la présentation du projet de loi de financement de la sécurité sociale. La CGT dénonce des moyens insuffisants face aux besoins de la population et entend faire remonter ses revendications au pouvoir public.
2: Le barrage est levé, mais pas la mobilisation.
3: Du côté de Port-Vendres, les pêcheurs catalans ont retiré hier leur barrage installé dans le port, mais la grève se poursuit. Ils ont rejoint les autres points de mobilisation, notamment à Port-la-Nouvelle, où ils voulaient bloquer la criée. Les professionnels dénoncent la hausse du prix du gasoil, passé d'environ 60 centimes à 1,30 euros le litre en septembre, mais aussi les contraintes réglementaires et la baisse annoncée de leur quota de thon. Leur objectif, maintenir la pression pour obtenir des réponses de l'État.
2: Et l'Aude passe au rouge face au risque incendie.
3: Et oui, ce mercredi, le département est placé en vigilance très élevée. C'est le niveau maximal en raison des conditions favorables au départ de feu. Des rafales jusqu'à 60 km/h sont attendues avec des orages en fin de journée et des températures proches des 30 degrés. La veille, l'Aude, la Haute-Garonne et le Gers étaient déjà en vigilance orange et le risque est loin d'être théorique. Lundi, un incendie à La Valette, près de la 61, a brûlé 3,5 hectares avant d'être fixé grâce notamment à une soixantaine de largages des pompiers.
2: Et on termine avec un mot de sport. À 85 ans, il continue de faire chanter la Marseillaise, Clairvy.
3: Et oui, on parle de Marcel Ève, cycliste installé à Canoës. Il vient de décrocher deux nouveaux titres mondiaux au Japon lors des championnats UCI Gran Fondo. D'abord sacré en contre-la-montre dans sa catégorie des 85-89 ans. Il a conservé trois jours plus tard son titre mondial sur la route. Un doublé qui porte à 7 son nombre de titres mondiaux. Et le champion catalan n'en a pas terminé. Les 3 et 4 octobre, il va viser à Varèse en Italie les deux titres européens qui manquent encore à son palmarès. C'est la fin de cette édition. Merci de l'avoir suivi. On passe à la météo.
0: Ouais, et c'est vrai que vous le disiez, on va avoir des orages par moment. Déjà quelques petites ondées aussi ce matin et ça va continuer tout au long de la journée. Surtout la baisse des températures par rapport à hier, c'est assez impressionnant.
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0: C'est couvert en ce moment, notamment sur une grande partie de la région. Il y a plus de soleil. Enfin, il n'est pas encore là, le soleil. Hein. C'est de plus en plus tard. Ça y est, on sent les petites minutes qui commencent à grappiller la nuit, qui commencent à grappiller des minutes sur la journée, Valérie.
2: C'est ça.
0: Ça se sent tout de suite.
2: Et puis le petit frais le matin.
0: C'est vrai, bah, tant mieux. En tout cas, c'est vrai que pour l'instant, le ciel est dégagé à Barcelone. Vous avez 19 degrés. Vous nous écoutez sur la radio numérique, le DAB+. 22 degrés à Perpignan en ce moment. 19 degrés à Bayonne avec pas mal de nuages. Il pleut en ce moment sur Pau. on a quelques petites ondées, ça fait du bien sur le Béarn. Et toute la journée, eh bien, on aura un temps mitigé avec parfois du soleil, parfois des nuages, des orages. Elle le disait, Claire Viva Pro, à l'instant, qui risque d'éclater notamment dans les Pyrénées-Orientales, même parfois avec des gros orages très localisés. On pourra avoir des orages d'ailleurs dans l'après-midi, en fin d'après-midi, le long de nos Pyrénées en règle générale. Parfois une petite ondée sur les plaines, mais quand même du soleil. Et pour les températures, 24 degrés, j'ai envie de dire, seulement à Limoux. On aura 20 degrés à Lavelanet cet après-midi, 27 degrés tout de même sur Sayagouz, 29 degrés à Cerbère. Vous avez peut-être une petite température pour nous à nous donner, Valérie.
2: 14 degrés à Gavarnie.
0: Eh ben voilà, au cirque de Gavarnie, en plein cœur de nos Pyrénées.
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0: 7h07, ça porte bonheur. Est-ce que vous avez un chiffre porte-bonheur,
2: oui,
0: vous, Valérie?
2: Oui,
0: le 7?
2: Non, le 3.
0: Le 3, bah, pourquoi?
2: Écoutez, me demandez pas pourquoi, là, vous m'en demandez trop.
0: Ah,
2: non,
0: c'est vrai.
2: Le 3. Et tous les multiples de 3, j'aime beaucoup.
0: Ah, c'est vrai, 3, 6, 9.
2: C'est ça, exactement.
0: Et moi, c'est vrai que j'ai toujours le 66, pourtant, c'est les Pyrénées-Orientales.
2: Eh oui.
0: Ça fait plus peur, le 13 et le 66. Je sais pas pourquoi, alors que on peut pas penser au département.
2: Oui, c'est vrai.
0: Mais
2: c'est vrai.
0: Ce sont des départements pourtant magnifiques, mais il n'y a pas que les départements. Et c'est vrai que moi, j'ai pas un chiffre particulier, mais le 7, je l'aime bien, c'est classique,
2: ah,
0: on va dire.
2: Vous voyez, après, vous n'êtes pas comme tout le monde.
0: Bah voilà.
2: Mais c'est oui, ça. C'est ça, vous êtes à part.
0: Valérie,
2: Marc,
0: vous savez que vous êtes magnifique parce qu'on a reçu plein de petits messages pour réveiller les Pyrénées le matin, pour changer le nom ou pas du réveil des Pyrénées. Hein. Vous savez qu'on a décidé de ne pas changer le nom des Pyrénées orientales. Hein, les habitants des PO ont décidé. Bah, c'est vous qui décidez aussi si on doit changer ou pas le nom de l'émission, le réveil
2: vendredi,
0: des Pyrénées.
2: C'est vendredi qu'on saura exactement si nous changeons de nom ou pas avec cette matinale qui, pour l'instant, s'appelle Le réveil des Pyrénées.
0: Voilà, avec Valérie, Marc et puis aussi avec, bien sûr, avec Claire Vie qui est là avec nous. Donc c'est vous qui décidez sur nos réseaux sociaux. Vous nous envoyez plein de messages. Il y a plein de superbes propositions. Il y a aussi des propositions faites. Hein, quand vous cliquez sur le petit lien que vous avez sur la page Facebook, vous pouvez cliquer sur l'une des propositions aussi. N'hésitez pas.
2: Hein. En ce moment, arrive en tête, hein, coude à coude, le réveil des Pyrénées. Bon, ben ça, on ne change pas une équipe,
0: voilà,
2: qui gagne. Et puis bien le bonjour.
0: Aussi, ben pourquoi pas. Ben,
2: écoutez,
0: c'est vous qui
2: pas.
0: Décidez. Il y en a plein d'autres. On vous donnera des petites propositions aujourd'hui. C'est plutôt bien. Vous savez quoi? On va parler dans un instant aussi, si vous le voulez bien, de la disparition de Catherine Ringer.
2: Ça m'a fait quelque chose.
0: Ouais, parce qu'elle va nous manquer aussi. C'est exceptionnel. On en dit un petit mot juste
2: bien
0: après
2: sûr.
0: Bob Marley.
2: Bien
0: puis
2: sûr.
0: On écoutera pourquoi pas un tube de Catherine.
2: Avec grand plaisir.
0: Hein, avec bien sûr de Fraîche Chichin. Là, c'est Bob Marley.
2: Ah, c'est
0: à lui aussi.
2: Ce matin, c'est
0: ah, bah,
2: génial.
0: C'est zen. Hein. Ah, bah, attendez, vous pouvez un peu moins mettre vos pieds en éventail. Vous avez des beaux pieds.
2: Oui, vous avez vu, ma pédicure est sympa. Hein.
0: Magnifique, j'adore. Les pieds du matin.

0: Bob Marley and the Wailers, c'est Ion, Lion, Zion sur Pyrénées FM. Alors je sais, René qu'on retrouvera dans un instant à 7h30. Il me dit oui, quoi René? Oui, c'est 666, c'est vrai le chiffre. On parlait des chiffres qui portent bonheur ou malheur. Mais moi je sais, mais c'est 66,
1: oui,
0: moi
1: pour qui
0: m'impressionne.
1: Voilà, c'est le vôtre.
0: Je sais pas pourquoi. Voilà, qui m'impressionne. Le 13 aussi, mais je les aime quand même ces chiffres.
1: Hein. Bien sûr.
0: Voilà, c'est tout. Voilà, bon après, vous René, vous c'est quoi le chiffre, votre chiffre préféré? Le 3 aussi, bah vous êtes avec Valérie.
1: Non.
0: Tous les deux, vous savez que c'est à la radio, c'est au travail qu'on se rencontre le plus. Donc René et Valérie.
1: Oui.
0: Mais je sais pas s'il y a moyen de moyenner.
1: Non, j'en sais rien. Écoutez, moi j'aime
0: lourd
1: beaucoup,
0: le mec ce matin.
1: J'aime beaucoup René.
0: Moi aussi, René qui sera là à
1: 7h30. En tout bien, toute amitié, bien
0: en
1: sûr.
0: En tout bien, tout honneur. Nous, on va parler, en étant un peu plus sérieux dans cette radio, s'il vous plaît,
1: oui,
0: de Catherine Ringer. Catherine Ringer qui nous a quittés malheureusement hier. Catherine Ringer, moi que j'ai eu l'occasion de voir, mais je crois 4 fois en concert.
1: Mais quelle chance, ça aurait été mon
0: c'est
1: rêve.
0: C'est exceptionnel. Moi, je crois que, surtout à l'époque où il n'y avait pas les téléphones portables, je suis un peu le vieux Grigou, on est pareil, René Girma, là, sur ce coup-là. Les gens qui sont pas en train de filmer les concerts, mais qui parlent entre eux et qui chantent entre eux, qui ont la symbiose avec le chanteur ou la chanteuse. Catherine Ringer, elle apportait une touche de folie dans ses concerts avec un Fred Chichin stoïque à côté. Et elle, qui était complètement délurée, mais qui donnait une joie au public, mais il n'y avait pas besoin de prendre des médicaments. Moi, j'ai eu le premier concert que j'ai fait de Catherine Ringer, je crois que c'était en 2000 tout pile, et c'était au Summum de Grenoble, pour vous dire, dans les Alpes. Et le dernier que j'ai fait, c'était en 2019 à Castelsarrasin. C'est
1: d'accord.
0: Le Tarn-et-Garonne, ça, Castelsarrasin. Et un super concert où Catherine Ringer reprenait les Rita Mitsouko. Et franchement, elle avait toujours un petit mot pour Fred Chichin.
1: Alors,
0: tout le temps.
1: On a une pensée également pour ses enfants. Ils ont 3 enfants, hein, Fred Chichin et Catherine Ringer. Ginger Roman, qui est actrice. Simone Ringer, qui est chanteuse dans le groupe Minuit. Et puis Raoul Chichin. Alors Raoul Chichin, il est guitariste du groupe Minuit, mais en plus il accompagnait sa maman sur scène, donc on pense vraiment à eux parce que bah voilà, c'est un moment difficile.
0: Et puis c'était vraiment de la musique comme on aime. Moi je propose d'écouter un petit Ding Dang Dong.
1: Ah j'adore
0: les Rita. On les écoute maintenant, puis une grosse pensée à tous les deux, évidemment. Et puis l'agenda, ce sera dans un instant. 7h14, c'est Pyrénées FM, Ding Dang ou Dong. Vous envoyez aussi par SMS Soleil au 714-15 cette semaine.
1: Bien sûr, pour gagner des entrées au parc Walligator.

0: Ding dang dong, c'est sur Pyrénées FM, le réveil des Pyrénées. On a encore quelques incendies hein, localisés notamment dans nos Pyrénées, notamment à Verdun, hein, c'est ça, on en reparlera dans l'info. En tout cas, les petites averses prévues pour cette journée de mercredi devraient faire du bien à nos terres, des averses qui devraient être de la partie, surtout dans nos montagnes. On suit tout ça, Valérie.
1: Oui, je vous rappelle que ce week-end, ce sont les journées européennes du patrimoine et à cette occasion, je vous invite à aller à Bélestat en Ariège pour découvrir le château d'Amont. Il y a des visites commentées. Elles ont lieu de 10h à midi et de 14h à 18h samedi et dimanche. Et puis tout de suite, c'est l'agenda de Lucie que l'on retrouve.
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3: La tournée de l'orchestre Jean Ribul continue. Vous les avez loupés cet été? Eh bien, venez les voir et dansez à leur côté vendredi soir à Mirepoix. Et vous savez quoi? Eh bien, on sera en direct là-bas. Je rappelle que c'est vendredi soir à Mirepoix dès 19h. Sinon, pour samedi, j'ai un festival à vous proposer à Formiguères au Carcanet. Au programme, concours de pétanque, sculpteur de bois, jeux en bois pour les enfants, concerts, tartes flambées et bien sûr plein d'autres gourmandises sur place. Venez créer de bons souvenirs en famille ou entre amis. Et pour finir, prendre soin, c'est important, prendre soin de vous. Votre rendez-vous bien-être, c'est le 26 et 27 septembre prochain à Luxurode, à la salle du pressoir. Toute la journée, en fait, vous allez pouvoir participer à des ateliers, rencontrer des professionnels passionnés, découvrir pourquoi pas de nouvelles pratiques bien-être. Vous aussi, vous voulez parler de votre événement, vous nous appelez ici au 05 61 44 4x0.
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0: On va parler tourisme d'affaires dans un instant en Ariège. Ce sera avec René Girma dans le Zoom. On va aller sur les routes, évidemment. D'ailleurs, vos infos routes à tout moment, 05 61 44 4x0. Valérie, on a lancé un défi aux auditrices, aux auditeurs de Pyrénées FM. Vous toutes et vous tous qui nous écoutez, qu'est-ce qu'ils doivent tous faire?
1: Bah écoutez, nous aider à trouver un nouveau nom pour cette jolie matinale. Alors, je peux vous dire que ça participe. Hein. On a J'adore. Notamment Jean-Pierre qui nous dit Pyrénées tous ensemble. On a Marc qui nous donne le réveil de Pyrénées FM, mon classique. Et puis alors moi, j'aime beaucoup Pico Calso, ça marvale sur Pyrénées FM.
0: Comment ça, ça marvale?
1: Marc et Valérie, ça marvale.
0: Ah ouais, ça marvale sur Pyrénées. Oui. Vous avez une
1: imagination débordante.
0: Pico Calso qui nous dit ça. Je vois Didier qui dit Marc et Valérie sur Pyrénées. Oui,
1: bon, classique,
0: finalement. C'est classique. Lionel, ça réveille les Pyrénées, où Marc et Valérie vous réveillent. C'est pas mal. Il y a Gilles qui dit la matinale de Pyrénées FM. C'est vrai que c'est vraiment classique. En tout cas, vous pouvez nous dire Pyrénées tous ensemble, vous l'avez dit, hein, je crois. Et puis il y en a qui nous parlent occitan ou catalan aussi, ou même basque. Adi Chiatz pour Léonie. Adi Chiatz, c'est bonjour.
1: Et puis les chouchous aussi, je crois. Il y a quelque chose avec...
0: Ouais, c'est ça, les chouchous sur Pyrénées
1: FM.
0: C'est mignon. Et puis vous pouvez aussi cliquer sur le lien qu'on a mis sur Pyrénées FM, sur le Facebook de la radio, et vous choisissez, si vous n'avez pas trop d'idées, parmi les quatre propositions, le Big Matin, le Réveil des Pyrénées, bien le bonjour, ou Pyrénées Matin avec Valérie et Marc. Allez-y. Hein.
1: Comme ça, on va
0: voir les votes, on va vous donner le résultat des votes avant la présidentielle. Hein. Nous, on est comme ça.
1: Mais nous,
0: on a un temps d'avance. Hein. Et ce sera vendredi.
1: Très bien.
0: Et puis Claire Viva Pro, c'est quoi votre préféré pour le nom du Réveil des Pyrénées, enfin le nouveau nom du Réveil des Pyrénées, est-ce que vous avez
2: mon
0: une idée?
2: Mon préféré, moi j'aimais bien Debout les Marmottes, je trouvais ça assez rigolo.
1: C'est trop mignon, j'adore.
0: Pas mal Debout les... Non mais j'aime bien aussi Debout les Marmottes.
1: Oui, c'est mignon.
0: Bah, écoutez, c'est vous qui choisissez, mais on est comme ça, c'est la démocratie participative comme en Suisse. Et là c'est Tom Grégory sur Pyrénées FM, il est 7h28.

0: Tom Grégory sur Pyrénées FM, vous le savez, qu'il y a Ethan qui est là à partir de 11h, Lucie à partir de 15h, et puis Valérie et moi, Marc, avec Claire Vivapron, on est là aussi pour vous accompagner dans le réveil des Pyrénées. Nouvelle formule, il est 7h31, et moi je vous accompagne avec toute l'équipe de la radio sur les routes. Et Valérie, vous êtes avec nous sur les routes de la région, donc Claire Vivapro a quelque chose à nous dire? Claire Vivapro sur les routes? Non, elle nous dit que non, elle a
1: non,
0: rien à dire.
1: Eh ben
0: voilà, pas sur les routes, sur autre chose. Nous, on va sur les routes.
1: Exactement, on va sur les routes et on va parler de ces travaux, hein, toujours ces travaux entre Tarascon et Renault-Lacussat-les-Bains sur la route nationale 20. Travaux qui vont se poursuivre cet automne également, donc on fait preuve de patience. Même chose en ce qui concerne les Calbanes et Albiès, travaux, donc on est vigilant, Marc.
0: Toujours sur la même route nationale 20. On a le radar au niveau de Celles, attention sur la départementale 117. Il y en a un autre entre Nalzin et Lavelanet, donc attention sur cette difficulté. Un peu plus de monde, il est 7h31 sur les grandes agglomérations. Vous arrivez de Pénautier peut-être, ou encore de Pézins en direction de Carcassonne, ça coince. À Villal-Maquins en arrivant de Limoux en direction de Carca, là aussi vous levez le pied. Attention également entre Limoux et Lattes-les-Bains, toujours un peu dangereuse hein, cette route là avec la petite gorge. Donc s'il vous plaît, faites attention, on a un radar d'ailleurs ici. Dans les gorges de la Pierre-Lys, vous n'êtes pas à l'abri d'un petit caillou rocher sur la route entre Quillan et Axat. Et puis si vous êtes en Cerdagne, circulation fluide dans l'enclave de Livia, comme à Aire en direction de Sainte-Léocadie. 7h32 sur Pyrénées FM, il est temps de retrouver René Girma.
1: Ah bah écoutez, tout de suite, on retrouve René Girma pour le Zoom.
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3: Depuis le 24 août, depuis la tornade qui a frappé le département de l'Aude, Poma est à la une de l'actualité. Pour ce vendredi est annoncée la visite d'une candidate à l'élection présidentielle. Marine Le Pen sera à Poma vendredi. Elle ne sera pas tout à fait en terre inconnue. Les trois députés de l'Aude appartiennent au Rassemblement National et l'un d'eux, Julien Rancoul, est candidat à l'élection sénatoriale. Il y a fort à parier que le maire d'une grande ville du département sera aussi de la visite. Fabien Barthès, le maire de Carcassonne, dont on parle beaucoup en bien ou en mal, fera le déplacement. Le département veut attirer, en plus des touristes, les entreprises en séminaire ou en réunion. Au golfe de l'Ariège, à la Bastide de Céroux, les élus, les responsables du tourisme, les professionnels ont présenté la création d'un nouveau club d'affaires porté par l'agence de développement touristique Ariège-Pyrénées. L'objectif, c'est de développer l'offre existante, de fédérer les prestataires et de séduire notamment les entreprises de la métropole toulousaine à la recherche de lieux pour leurs séminaires, leurs réunions, leurs congrès. Le choix du golfe de l'Ariège n'est pas un hasard. Déjà habitué à recevoir des entreprises pour des journées qui mêlent travail, restauration, activités sportives, l'éco-golf illustre parfaitement l'ambition de l'Ariège, faire du département une véritable destination du tourisme d'affaires. Ce qui suit s'adresse uniquement aux femmes. Se tiennent à partir de demain et pour 3 jours, les 4e journées du matrimoine en Conflans. C'est à Prades et à Filleuls, en Conflans. Patrimoine, c'est plutôt masculin. Matrimoine, c'est votre travail, votre vie, mesdames. Le thème de cette année, femmes, pouvoir, ruralité. Il s'agit de mettre en avant des figures, des femmes souvent invisibles. 3 jours pour créer un lien entre le passé des femmes et aujourd'hui. Paysannes, enseignantes, soignantes, bien d'autres ont réalisé une enquête qui sera présentée. Femmes, pouvoir, ruralité, c'est à Prades et Filleuls à partir de demain.
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1: Allez, nous on poursuit avec notre journaliste Clémence Lobary. C'est l'heure du point sur l'actualité nationale et internationale.
4: Bonjour à tous. Les pêcheurs ne lâchent rien. Ils bloquent ce matin les accès aux dépôts pétroliers de Frontignan dans l'Hérault. Ils sont mobilisés dans plusieurs ports depuis le début de la semaine pour dénoncer la hausse des prix des carburants. La ministre de la Pêche, Catherine Chabot, a promis de les recevoir dans les prochains jours. Une mobilisation alors que les carburants continuent d'augmenter fortement. Le sans-plomb 95 a atteint 2,15€ le litre hier en France. C'est un niveau record dans le pays. Le diesel s'affichait de son côté à près de 2,35€ le litre. Mon rôle, lui, n'est pas d'aller manifester en cas de mouvements sociaux contre la vie chère. Les mots hier soir sur BFM TV de François Hollande. L'ancien président de la République a ainsi déclaré qu'il n'appellerait pas à défiler dans la rue comme l'ont fait certains candidats à gauche. L'actualité, ce sont également 1,5 milliard d'euros pour la lutte contre les violences sexistes et sexuelles, 2,6 milliards d'euros pour la protection de l'enfance. Eh bien, ce sont les sommes qui seront allouées à la loi intégrale sur les violences sexistes et sexuelles. C'est l'annonce hier dans le journal Le Monde de Sébastien Lecornu. Les débats sur le texte débuteront le 1er octobre dans l'hémicycle de l'Assemblée nationale. La fin de la brouille diplomatique entre Paris et Washington. Le nouvel ambassadeur de France aux États-Unis va finalement pouvoir prendre ses fonctions. Après des semaines de blocage, les autorités américaines lui ont remis son agrément. Une brouille provoquée après la publication sur X d'un message de la mission de la France auprès des Nations Unies à Genève sur la gestion des droits humains outre-Atlantique. Ce drame au Portugal, un Français de 79 ans et sa compagne de 62 ans ont été tués dans leur maison dans le sud du pays. Le suspect est un gardien âgé de 45 ans selon les autorités locales. Elles ont également indiqué que les victimes auraient été agressées avec un objet contondant. Et puis on termine avec un mot de sport, du volley, et l'équipe de France assure la première place de son groupe à l'Euro. Les Bleus ont écrasé l'Allemagne hier soir. Le match contre la Roumanie ce soir sera donc sans enjeu avant de retrouver Israël ou le Portugal en 8e de finale. Excellent début de journée à
0: Merci
4: tous.
0: Merci à vous Clément Sobary, voici la météo.
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1: Changement d'ambiance aujourd'hui, on range un peu le soleil, une perturbation vient bousculer notre météo, elle va surtout concerner nos reliefs avec des averses attendues sur les montagnes, même quelques orages possibles du côté de la Cerdagne, de l'Andorre ou encore de la Haute-Ariège. En pleine, rien de bien méchant, hein, quelques gouttes pourront tomber ici ou là, mais surtout un ciel bien plus chargé qui va dominer ailleurs. L'ambiance restera mitigée entre nuages et quelques éclaircies et Marc, ce sont surtout les températures qui dégringolent aujourd'hui.
0: C'est vrai, alors on a encore quand même 28 degrés sur le bord de la mer Méditerranée. Année à Sigean, 27 degrés à Perpignan, 27 degrés à Prades, mais plus on rentre dans les terres, plus les températures baisseront pour les maximales. 24 degrés à Belpech cet après-midi, 21 degrés seulement du côté de Chalabre, 20 degrés à Portail, à Porté puis Morens.
1: Et puis Clairvy nous en a parlé tout à l'heure, attention, hein, l'Aude est en vigilance rouge, alerte feu de forêt aujourd'hui.
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0: C'est toujours le nom de l'émission, Claire Viva Pro, c'est là que vous devez intervenir, c'est ça, hein, sur le nom de la radio, parce que tu as dit, je ne veux pas parler pendant la fourroute, parce que vous vouliez dire quelque chose sur quoi, Claire Viva Pro.
1: Dommage que
0: vous n'avez pas les images, parce qu'il faudrait une télévision, une télé Pyrénées TV. Ça, vous verriez les petites mimiques de Claire Viva Pro, et rien que ça, ça vaut le coup de regarder.
5: Moi, alors, je voulais juste vous dire que Cyril, notre correspondant en Cerdagne, que vous connaissez maintenant tout autour de Forum et partout là-haut, nous propose Youpi Youpi avec Marc et Valérie.
0: Oh, pas mal. Youpi matin.
1: Moi,
0: Youpi matin, ça me fait penser aussi aux
1: inconnus. Tout à fait.
0: J'ai mal.
1: Tout à fait.
0: J'ai mal le matin et il se coupe la main en faisant de la cuisine. Là, Youpi. Oui, Youpi Youpi, c'est pas mal aussi. C'est pas très mal. Pas très bonne idée, hein,
1: oui,
0: Valérie.
1: Bonne idée.
0: Tout à l'heure, l'info en plus, on va aller faire un tour où.
1: Alors, Valérie, info en plus, vous me prenez au dépourvu, mais nous avons parlé du train jaune qui a été sauvé, la ligne Limoux qui en toujours fermé 10 ans après ses états généraux du rail, et bien la région Occitanie fait les comptes.
0: Bon, on va jouer évidemment Soleil 7 14 15 pour gagner votre passe, pour gagner votre passe famille Walligator, et puis Valérie.
1: Et puis j'aurai la petite info qui fait pas avancer les choses mais qui fait plaisir.
0: Génial, et là c'est tombé pour elle.
1: Ah.
0: C'est Pascal Obispo sur Pyrénées
1: FM. C'est pour Clairvy, vous lui dédicacez.
0: C'est pour Clairvy Vapro évidemment, et vous toutes qui nous écoutez ce matin.

0: Pascal Obispo, c'est Tombé pour elle sur Pyrénées FM.
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2: Et alors, on reste avec les Pascal parce que vous avez Pascal de Cambieur, Marc, qui nous a laissé un petit message
0: voilà,
2: sur
0: c'est
2: Facebook.
0: C'est Pascal E, qui est dans l'Aude à Cambieur. C'est ça, elle nous dit il faut parler aussi des journées du patrimoine à Cambieur. Ben oui, vous nous envoyez des messages, il ne faut pas hésiter, on en parle. Hein.
2: Ah, tout à fait, venez faire de la radio avec nous.
0: N'hésitez pas.
2: Alors, vous pouvez soit le faire comme Pascal sur les réseaux sociaux, ou vous pouvez également nous contacter au standard 05 61 44 4x0 et puis le mail contact@pyrenefm.com.
0: Et depuis l'application Pyrénées FM, vraiment, on reçoit tous les messages devant les yeux. L'application, c'est simple, il y a un petit message en direct et on a tout en direct. On parle de la journée européenne avec Pascal.
2: Écoutez, allez-y.
0: Elle nous dit qu'à Cambieur, donc c'est l'association Les Amis du Patrimoine de Cambieur qui vous propose de découvrir l'exposition de photos Cambieur de 1900 à nos jours et à participer également à un rallye photo pédestre dans le village. Donc c'est-à-dire que vous allez vous balader
2: génial,
0: et découvrir les photos anciennes de la commune de Cambieur. Le rendez-vous, c'est dimanche matin, enfin dimanche toute la journée, pas que le matin, hein, 10h-17h. Le rendez-vous, c'est 3 rue de l'église à Cambieur. C'est à l'Oustal du Sou.
2: Bon, moi, est-ce que je peux vous donner ma petite info qui fait
0: Allez-y.
2: Pas avancer les choses, mais qui fait plaisir? Est-ce que vous savez qu'on est à 100 jours de
0: Noël?
2: Mais oui,
0: ah,
2: 100 jours tout pile. Ça y est. Alors, je sais, ça fait pas avancer les choses, mais vous connaissez ma passion pour les fêtes de fin d'année.
0: Eh bah, écoutez,
2: ne faites pas
0: Noël.
2: Cette tête. Oui.
0: Joyeux Noël. Vous savez que dans les magasins,

0: Vous y pensez du matin au soir. Voilà de quoi alimenter un conflit avec votre partenaire. Lion, vous gagneriez en faisant preuve d'humilité, en prenant de la distance vis-à-vis de vos collaborateurs. Vierge, ne vous impatientez pas. Ce n'est pas encore le moment d'enclencher vos plans. Balance, si vous avez besoin de conseils, n'hésitez pas à en demander à des personnes mieux avisées que vous. Scorpion, reportez au mois prochain, si vous le pouvez, les signatures importantes. La patience sera votre meilleure conseillère. Sagittaire, vous vous sentez investi d'une mission particulière sur le plan professionnel. Capricorne, vous devez pratiquer une activité sportive de façon régulière, c'est nécessaire pour votre équilibre. Verseau, vous êtes pieds et poings liés et vous n'aimez pas cela. Une seule solution, la patience. Poisson, vous concrétiserez vos projets en temps et en heure. Pour le moment, renseignez-vous.
1: Attention, travaux à Pamiers. 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Soyez vigilants et respectez la signalisation. La DIR Sud-Ouest vous remercie de votre compréhension.
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1: Attention, travaux sur la RN 320. 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
2: On parlait train dans un instant, le train jaune ou encore la ligne Limoux-Quillan, ce sera avec Claire Viva Pro. Juste après The Weeknd sur Pyrénées FM dans le réveil des Pyrénées, 8h-10.

0: Et tout de suite, on poursuit avec Céline Dion qui arrive dans un instant. Céline Dion qui nous interprète le titre Dansons et qui reprend ses concerts ce soir déjà, Marc.
1: C'est ça, juste après, évidemment, Claire Viva Pro pour l'info en plus.
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3: Le train jaune sauvé, la ligne Limoux-Quillan toujours fermée, 10 ans après ses états généraux du rail. La région Occitanie fait les comptes et le bilan est plutôt contrasté. Dans les Pyrénées-Orientales, le célèbre Canari est présenté comme l'un des succès de cette politique ferroviaire. La région a investi 100 millions d'euros pour le sauver, 50 millions dans les trains et 50 pour les infrastructures. En 2019, le train jaune est officiellement considéré comme sauvé dans le cadre du plan rail de 389 millions d'euros pour tout le réseau régional. Dans l'Aude, le constat est tout autre. La ligne entre Limoux et Quillan est fermée depuis 2017 et sa réouverture se fait toujours attendre. Selon la région, l'État n'a pas débloqué les crédits promis, notamment les 5 à 6 millions d'euros nécessaires pour les études. Et sans financement pour les infrastructures, impossible de remettre la ligne en service. La région tente donc de faire avancer le dossier avec une solution moins coûteuse, des trains plus légers actuellement testés entre Carcassonne et Limoux. Parmi les autres résultats mis en avant, le TER à 1 euro avec près d'un million de billets vendus cet été, mais aussi le développement de trains à hydrogène, à batterie ou hybride. Et puis il y a la grande vitesse, la future ligne Montpellier-Perpignan qui n'était ni financée ni programmée en 2016 est désormais engagée. 10 ans après les états généraux du rail, la région revendique donc plusieurs avancées. Mais dans l'Aude, les voyageurs attendent toujours de pouvoir reprendre le train.
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0: qu'on adore. Vous aimeriez être à Paris là ce soir pour voir chanter Céline Dion?
1: Oh que oui.
0: Parce
1: oh
0: que vous êtes fan, hein.
1: Mais j'aime beaucoup.
0: Incondition... Ah non, je croyais que vous aimiez beaucoup.
1: Ça c'est Stella.
0: Ah, Stella, qui adore, c'est vrai qu'elle adore Céline Dion. Claire Viva Pro, vous, Céline Dion, c'est peut-être pas votre génération?
2: Non, pas trop, mais j'apprécie les qualités vocales.
0: Ouais, c'est vrai. Puis, voilà. Puis aussi, elle a aussi son côté un peu américain, vous savez, même canadien-américain. Oh, je vous aime, oh, je vous aime. Ça, c'est des choses qui sont un peu, vous savez, un peu bisounours. Moi, j'ai un peu du mal avec ça. Mais
1: et puis les tenues, Marc, les tenues, vous avez vu comment elle a ouvert son spectacle avec ce collier sublime. Ah non, moi, je trouve que le show est là. Hein.
0: Vous êtes bisounours, vous, Valérie, un peu à la mode américaine, ça vous arrive?
1: Oh, non.
0: Non, pas trop. Mais c'est vrai que ces Américains, ils ont un peu tendance, vous savez, à être un peu. Vous voyez ce que je veux dire ou pas
1: je
0: ce côté
1: vois,
0: un peu. Mais je trouve ça d'un côté de la bienveillance, ça fait du bien
1: mais
0: aussi.
1: Bien sûr,
0: et ça, c'est important. On passe à. Ah oui, quand même, vous là, parlez.
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0: l'heure.
3: Vous parlez
0: tellement bien, madame, 8h01.
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0: Et on part sur les routes. Valérie, vous nous emmenez sur la route nationale 20 déjà ce matin.
1: Oui, puisqu'il y a toujours ces travaux qui se poursuivent. Ça va durer tout l'automne entre Tarascon et Ornolac-Ussat-les-Bains. Donc prudence, on est vigilant, on ne fait pas n'importe quoi. Voilà, faut patienter.
0: C'est ça, vous restez branchés avec nous, 90.7, sur cette zone à Tarascon sur Ariège. Vous partez vers Andorre, ça va bien ce matin en direction du Pass, après le carrefour de la Croisade. Si vous êtes aussi aux escales en direction d'Andorre-la-Vieille, la route principale, la principale avenue, ça, on a un peu plus de monde, c'est vrai. Et si vous êtes à Civix, en redescendant vers Sainte-Joanne-Fumat, en plein cœur d'Andorre, ces petites routes d'Andorre, eh bien là, ça circule parfaitement bien. Attention à ce radar après Nalzin, en direction de Lavelanet. Vous le savez qu'il faut circuler mollo-mollo dans les villes et les villages, à Saint-Jean-d'Aiguevive, l'Aiguillon, en direction de Bellestat. Si vous partez vers le plateau de Sceaux par la forêt de Bellestat, ça circule bien, tout en restant prudent. C'est quand même bien. À mi-repoint, un peu de monde. Oui, un tout petit peu devant le collège, lycée. Attention également, si vous êtes à Hauterive, les travaux continuent encore et encore, ça va durer plusieurs mois. On refait l'entièreté de la traversée d'Hauterive, donc forcément à cette heure-ci, ça coince. Et puis si vous êtes à Saint-Félix-Lauragais, à partir du Vaux, à l'entrée de Saint-Félix, il y a un radar, il vous regarde, attention. Soyez vraiment prudent. L'inforoute à tout moment au 05 61 44 4x0. Dans un instant, Valérie, ce sera l'info locale et régionale avec vous et avec Claire Viva Pro.
1: Exactement.
0: On parlera météo.
1: Et tout de suite, c'est Clémence Lebarry.
0: Pour l'info nationale et internationale, bonjour.
4: Bonjour à tous. Nouvelle action des pêcheurs dans le sud-est. Après le dépôt pétrolier de Fos-sur-Mer, ils bloquent depuis cette nuit celui de Frontignan dans l'Hérault. À cet également, ils sont mobilisés sur le port depuis ce matin. Le procès de Rachida Dati et Carlos Ghosn débute aujourd'hui. L'ancienne garde des Sceaux et l'ex-PDG de Renault-Nissan sont accusés de corruption et de trafic d'influence. Carlos Ghosn devrait demander le renvoi du procès. Des perquisitions au siège de la verrerie Duralex. Elles ont été menées début septembre selon l'AFP hier. Le parquet d'Orléans a confirmé qu'une enquête avait été ouverte sans donner plus de précisions. L'entreprise reprise par ses salariés en coopérative en 2024 a été placée en redressement judiciaire le 1er juin dernier. Et puis on termine avec un mot de sport, il y a du football à suivre ce soir, c'est le début de la Ligue Europa. Première journée de la phase de Ligue, Lyon fait son entrée en lice avec un déplacement chez les Belges d'Anderlecht, tout comme Rennes qui joue chez les Autrichiens du Sturm Graz. Coup d'envoi de ces deux rencontres à partir de 21h ce soir. Voilà pour l'essentiel de l'actualité. Excellent début de matinée à tous.
1: Merci Clémence. Allez, on poursuit avec l'actu locale. Et Claire Viva Pro, bonjour.
5: Bonjour Valérie, bonjour à toutes et à tous. Des images particulièrement lourdes hier au procès en appel des attentats de Trèbes et Carcassonne. Les vidéos de surveillance du Super U ont montré pour la première fois au débat la chronologie des assassinats de Christian Medvez et Hervé Sosna, puis l'arrivée du colonel Arnaud Beltrame qui s'était proposé en échange d'une otage. Les images ont été suivies de l'enregistrement de l'appel d'une employée au 17. 2017, alors prise en otage. Cette séquence intervient au deuxième jour du procès en appel à Paris, plus de 8 ans après les attentats du 23 mars 2018. L'audience reprend ce matin.
1: Le barrage est levé, mais pas la mobilisation.
5: À Port-Vendres, les pêcheurs catalans ont retiré hier leur barrage installé dans le port. Mais la grève se poursuit encore aujourd'hui et toute la semaine. Ils ont rejoint les autres points de mobilisation, notamment à Port-la-Nouvelle, où ils voulaient bloquer la criée. Les professionnels dénoncent la hausse du prix du gasoil, passé d'environ 60 centimes à 1,30 euros le litre en septembre, mais aussi les contraintes réglementaires et la baisse annoncée de leur part de quotas pour la pêche de thon. Leur objectif, maintenir la pression pour obtenir des réponses de l'État.
1: À Mirepoix, en Ariège, les élèves de 6e vont finalement voir leurs conditions d'apprentissage s'améliorer.
5: Après une rentrée marquée par des classes très chargées, avec jusqu'à 31 élèves, le rectorat a finalement accordé 17 heures supplémentaires à la cité scolaire. L'établissement ajoute de son côté 8 heures pour permettre l'ouverture d'une 5e classe de 6e. Une décision qui a été saluée par l'UNSA Éducation. On écoute Antoine Loguillard au micro de Stéphanie Le Borne.
6: Alors effectivement, c'était un point qu'on avait pointé à la rentrée, puisqu'il y avait deux classes de 6e à 31 élèves et deux à 30 élèves, ce qui en faisait le collège ayant les effectifs les plus chargés du département. C'était une situation inédite. Jusqu'alors, nous n'avions jamais connu de classe à la rentrée ayant plus de 30 élèves en Ariège. Et le recteur, finalement, a bien voulu accorder des heures en plus à l'établissement, à la raison de 17 heures, ce qui va permettre, avec un effort de l'établissement de 8 heures, de pouvoir constituer une 5e, 6e et donc de désengorger les classes pour avoir des effectifs plus raisonnables pour cette rentrée, comme ça avait été le cas pour les collèges d'Aix, de Mazères et Pasteur-Lavelanet au mois de juin dernier, où il y avait eu pour chacun 10 heures de plus afin de dédoubler davantage de classes. Donc on va dire que c'est une situation favorable. Il aura fallu attendre quand même presque 15 jours après la rentrée, mais au final, on est content d'avoir réussi, par la mobilisation des collègues et puis par la situation telle qu'elle était, objective, de permettre que les conditions d'apprentissage soient améliorées aussi sur cet établissement.
5: Et les propos recueillis par Stéphanie Le Borne.
1: Et puis côté culture, samedi 19 et dimanche 20 septembre, les Journées européennes du patrimoine reviennent pour une 43e édition sur la communauté de communes Castelnaudary-Lauragais-Audoy.
5: Et placée sous le signe du patrimoine et de la photographie et du patrimoine en péril, plusieurs villages du territoire proposent visites, animations et ouvertures exceptionnelles. Priscilla Granier, adjointe au maire en charge de la culture, des animations et du patrimoine, nous explique.
7: Pour nous, c'est l'occasion de mettre en lumière notre histoire, nos traditions, nos savoir-faire et les lieux qui témoignent aussi de l'identité de notre territoire. Donc sur la ville de Castelnaudary, nous avons un certain nombre de lieux emblématiques et j'ai envie de faire un focus particulier sur le musée du Lauragais, puisque pour nous, ça constitue vraiment un point de départ privilégié pour partir à la découverte de ce patrimoine, mais aussi de le redécouvrir. Donc nous aurons à nouveau l'occasion de mettre en lumière l'exposition estivale que nous avons proposée. Pour faire vivre aussi ces journées du patrimoine, on a pour habitude de travailler avec notre tissu associatif local qui est quand même exceptionnel. Donc on a deux associations locales qui vont mettre leurs compétences, leur énergie, leur pension et qui vont transmettre un certain nombre d'anecdotes et d'histoires en commun afin de proposer un moment convivial, ouvert à tous, mais aussi accessible. Donc c'est ça aussi qui est important.
5: Et interview de Mélanie Ève à retrouver sur pyrenéesfm.com. C'est la fin de cette édition. Merci de l'avoir suivi. On passe à la météo.
0: On va parler orage.
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0: L'heure des orages cet après-midi, parfois sur nos montagnes. Alors en Ariège, dans les montagnes ariégeoises, en Andorre, dans nos montagnes catalanes, on pourra avoir quelques coups de tonnerre également sur les Pyrénées centrales. Avec tout ça, peut-être 2-3 petites gouttes de pluie aussi sur les plaines, par endroits, notamment sur la Bigorre ou encore en direction de Pau. D'ailleurs, on a des petites gouttes en ce moment entre Pau et Tarbes, ça fait du bien. Et des micro-gouttes de pluie aussi, je vois sur nos cartes, entre Saint-Giron et Saint-Gaudens. Parfois donc des averses. Et pour les température, Valérie, on va avoir cet après-midi moins chaud qu'hier, c'est
1: exactement
0: sûr.
1: Exactement, il fera 19 à Saint-Giron, 21 à Bellepêche, 21 à Andail également, 18 à Saint-Gaudens et 26 au Céré. Et
0: puis 11 degrés sur le plateau de Baye à 1800 mètres d'altitude.
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0: 8h-10, dans un instant, il y a l'agenda. Et Valérie, surtout après l'agenda, on va parler de quoi ? C'est mercredi aujourd'hui.
1: Mais oui, c'est mercredi, donc on prend soin de vous. À 8h15, un petit peu plus, hein, 8h15, on va vous proposer des solutions. On est sur le mois des bonnes résolutions, Marc.
0: Ouais, et ben ça c'est important. Et puis il y aura un cadeau à gagner aussi, vous restez avec nous. On pense toujours, on en a parlé ce matin, à bien sûr notre chanteuse qu'on aime, Derita Mitsuko, qui
1: Catherine
0: nous a quitté hier, Catherine Ringer. Et on a écouté Ding Dang Dong tout à l'heure, Catherine Ringer, qui nous a fait danser, sautiller, qui nous a permis de nous amuser. C'est important, continuons à nous amuser en concert et à chanter et à crier à tue-tête. Hein. C'est quoi votre... Quand vous êtes contente, vous criez quoi, vous, Valérie ? Youpi, youpi !
1: Viva la vida !
0: Eh ben voilà ! Eh ben moi, j'ai envie de dire I can help, Billy Swan, 8h11, ça sert à tirer des FM. Ça, c'est Coldplay, là, que vous avez chanté, oui, hein, entre autres. Hein. J'adore aussi Coldplay.

0: Billy Swan, c'est I Can Help sur Pyrénées FM dans le réveil des Pyrénées avec Valérie, Marc et Claire Viva Pro aussi.
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0: 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Carole J arrive, on parle bien-être avec vous aussi,
1: oui,
0: Valérie, dans un instant.
1: On prend soin de vous dans un instant.
0: Avec là aussi un cadeau à gagner, mais d'abord c'est l'agenda.
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3: La tournée de l'orchestre Jean Ribul continue. Vous les avez loupés cet été? Eh bien, venez les voir et danser à leur côté vendredi soir à Mirepoix. Et vous savez quoi? Eh bien, on sera en direct là-bas. Je rappelle que c'est vendredi soir à Mirepoix dès 19h. Sinon, pour samedi, j'ai un festival à vous proposer à Formiguères au Carcanet. Au programme, concours de pétanque, sculpteur de bois, jeux en bois pour les enfants, concerts, tartes flambées et bien sûr plein d'autres gourmandises sur place. Venez créer de bons souvenirs en famille ou entre amis. Et pour finir, prendre soin, c'est important, prendre soin de vous. Votre rendez-vous bien-être, c'est le 26 et 27 septembre prochain à Luxurode, à la salle du pressoir. Toute la journée, en fait, vous allez pouvoir participer à des ateliers, rencontrer des professionnels passionnés, découvrir pourquoi pas de nouvelles pratiques bien-être. Vous aussi, vous voulez parler de votre événement? Vous nous appelez ici au 05 61 44 4x0.
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0: Carole J sur Pyrénées FM. Et vous, vous avez lu Voici Valérie. Et vous pouvez me dire que Carole J est en couple avec qui? J'ai pas suivi cette histoire-là.
1: Bruno Mars, ils ont fêté leur anniversaire ensemble. Ils ont officialisé ça il y a 10 jours à peu près. Je n'y étais pas, hein, je vous rassure.
0: C'est quand même classe. Est-ce qu'ils vont nous faire un petit duo, Carole J à Bruno Mars? Ça pourrait le faire quand même.
1: Je suis sûre que ça cartonnerait en tout cas.
0: Ce serait la classe. Le duo sur Pyrénées FM, c'est Valérie et Marc. Et même un trio avec Claire Vivapro quand elle veut bien rentrer dans le cercle. Ça dépend des moments. Claire Vivapro, vous aimez rentrer dans le cercle de Valérie et Marc?
2: Oui, j'adore quand je peux.
0: Voilà, on fait la ronde, on fait des sardanes tous ensemble, cette fameuse danse catalane où on tourne en rond avec vous toutes et vous tous. Venez, prenez nos mains, allez-y, et on se sent bien avec Valérie en ce moment.
1: Oui, on prend soin de nous, surtout tous les mercredis vers 8h15, là il est 8h19, mais on est bon. En tout cas, la semaine dernière, je vous annonçais avoir démarré un programme de rééquilibrage alimentaire comme j'aime, avec pour objectif de reprendre de bonnes habitudes et me mettre un petit peu en forme, Marc.
0: Et d'ailleurs, vous avez mangé hier, je crois, c'est des lasagnes. Mais alors, les lasagnes, est-ce que ça fait partie d'un régime, des lasagnes,
1: alors,
0: Valérie?
1: Justement, Marc, c'est pas un régime, je rappelle, on est sur un rééquilibrage. L'idée, c'est de reprendre de bonnes habitudes tout en continuant à manger de tout. Alors, pas question de frustration avec ce programme équilibre de 28 jours. Et vous savez quoi, Marc, aujourd'hui? C'est couscous royal,
0: le s'il
1: vous plaît.
0: Le couscous, c'est comme là-bas, dit. Moi, j'adore le couscous. Vous savez le cuisiner, je crois, Claire Vivapro, vous aussi,
2: vous
0: couscous,
2: parlez de lasagne couscous. Moi, ce que j'aimerais bien savoir, c'est où est-ce que vous en êtes dans la perte de poids, alors?
1: Écoutez, bilan de la semaine, moins 2,5 kg depuis que j'ai démarré, moins 5 cm de tour de taille, 4,5 en moins de tour de cuisse, 6 de tour de hanche et toujours 1 de tour de bras.
0: Ouais, mais arrêtez, vous allez tomber, là. Il n'y a plus des os après, au bout d'un moment.
1: Et puis, en plus, ce qui est génial, mais ce que je trouve chouette, c'est qu'il n'y a pas de coup de fatigue. Et alors, la seule chose où je dois évoluer, c'est boire de l'eau. Alors, c'est vrai que la semaine dernière, Clairvy, vous nous en aviez parlé.
2: C'est vrai.
1: Dans vos bonnes résolutions, c'était boire de l'eau. J'ai pensé à vous parce que je vous ai proposé de tester les gourdes Air Up. Et du coup, vous en avez pensé quoi?
0: Ah oui, c'est vrai.
2: Vous connaissez le principe déjà?
1: Alors... moi, un petit peu, Marc.
0: Oui, je crois que c'est pas des gourdes où on met un petit pastille dedans qui donne un goût un peu citronné.
2: C'est ça,
0: citronné,
2: bon, on met pas dedans, on le met au-dessus. Par-dessus. Et donc, quand on boit, en inspirant, on a l'impression donc, de boire de l'eau avec un goût, donc comme le thé glacé, le coca, goût mangue, goût pêche. Et oui, c'est vrai que vous m'avez proposé de tester ça il y a quelques jours. Et c'est vrai qu'elle reste sur mon bureau et que je bois beaucoup plus d'eau depuis que je l'ai,
1: ça,
2: en tout cas.
0: C'est pas
1: vraiment,
0: plus mal aussi.
2: Ça change plus aussi à boire de l'eau,
1: Mais non, mais c'est ça qui est chouette, c'est
2: du soda.
1: Voilà, vous mettez de l'eau, l'eau du robinet ou de l'eau pétillante, si vous voulez. Et comme ça, ça change un petit peu les choses. Et ça vous permet de boire et de ne pas tout le temps être sur l'eau nature. Bon, en tout cas, on est sur un programme qui va vous permettre, avec Comme J'aime, de rééquilibrer, boire de l'eau à côté, faire un petit peu de sport. Je pense qu'on est plutôt pas mal pour les bonnes résolutions.
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0: 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Tout ça, c'est comme J'aime. C'est ça que vous gagnez. Et c'est vraiment chouette. Nous, on l'aime, Catherine Ringer. On va l'écouter en duo avec Marc Lavoine dans un instant pour penser à elle.
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0: Et on joue hein, tout à l'heure, vous envoyez vite par SMS Soleil au 7-14-15 pour gagner votre pack. Walligator à 8h40, le jeu du toboggan. Avant tout ça, un hommage à Catherine Ringer hein, qu'on adore. J'ai vu, on en parlait tout à l'heure, au moins deux ou trois fois je l'ai vu en concert, on l'adore. À Pyrénées FM, on l'écoute en duo avec Marc Lavoine, Catherine Ringer qui nous a malheureusement quitté hier. Qu'est-ce que t'es belle. 8h27 dans le réveil des Pyrénées, c'est Pyrénées FM et René Germain arrive aussi.

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1: Il est 8h30 et il est temps de partir ensemble sur les routes avec vos infos routes que vous nous envoyez sur les réseaux sociaux. N'hésitez pas aussi, les messages quand vous nous les envoyez, hop, ils arrivent devant nos yeux sur l'application Pyrénées FM. Il y a du monde, hein, c'est vrai, sur la région toulousaine. Ce matin, vous arrivez depuis le Gers sur la nationale 124 en direction de Toulouse. Alors, elle a changé de nom, c'est la départementale 1124 maintenant, bah, si vous voulez. En tout cas, vous arrivez depuis la Salvetta Saint-Gilles, Colomiers, ça ralentit. On a toujours les travaux à Tarascon-sur-Ariège, hein, Valérie, c'est ça, hein.
2: Ah oui, après toujours, Tarascon. toujours. On fait preuve de prudence et surtout de patience.
1: Hein. Voilà, Tarascon, Ornolac, Cussat-les-Bains, ça va durer un petit peu ces travaux sur cette route nationale 20. Attention également en direction du Pass, vous confirmez qu'il y a le radar entre Axe et Mérins-les-Vals. N'hésitez pas, puis vous avez le radar entre Ure et Bourg-Madame.
2: Marc, rien à signaler en ce qui concerne le tunnel de Foix.
1: Il est ouvert pour l'instant il devrait, alors selon nos informations avec la DIRSO, vous confirmez les amis de la DIRSO, hein, direction interdépartementale des routes du Sud-Ouest, il ne devrait pas fermer ce soir. Évidemment, il y a toujours une possibilité d'avoir un petit véhicule hors gabarit qui ferme automatiquement le tunnel de Foix. Donc à ce moment-là, vous passez par la barre et par la déviation mise en place. Puis on termine par Perpignan, où il y a un peu de monde après le soleil. Vous arrivez du sud, de Bages ou encore de Poyestre, direction de Perpignan, là aussi, ça ralentit quelque peu. Valérie, il est temps de retrouver René Germain maintenant.
2: Oui, on retrouve René Germain avec lui, on va faire un petit tour au golfe de l'Ariège à la Bastide de Céroux et en conflant à Poma.
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4: Depuis le 24 août, depuis la tornade qui a frappé le département de l'Aude, Poma est à la une de l'actualité. Pour ce vendredi est annoncée la visite d'une candidate à l'élection présidentielle. Marine Le Pen sera à Poma vendredi. Elle ne sera pas tout à fait en terre inconnue, les trois députés de l'Aude appartiennent au Rassemblement National et l'un d'eux, Julien Rancoul, est candidat à l'élection sénatoriale. Il y a fort à parier que le maire d'une grande ville du département sera aussi de la visite, Fabien Barthès, le maire de Carcassonne, dont on parle beaucoup en bien ou en mal, fera le déplacement. Le département veut attirer en plus des touristes, les entreprises en séminaire ou en réunion. Au golfe de l'Ariège, à la Bastide de Céroux, les élus, les responsables du tourisme, les professionnels ont présenté la création d'un nouveau club d'affaires porté par l'agence de développement touristique Ariège-Pyrénées. L'objectif, c'est de développer l'offre existante, de fédérer les prestataires et de séduire notamment les entreprises de la métropole toulousaine à la recherche de lieux pour leurs séminaires, leurs réunions, leurs congrès. Le choix du golfe de l'Ariège n'est pas un hasard. Déjà habitué à recevoir des entreprises pour des journées qui mêlent travail, restauration, activités sportives, l'éco-golf illustre parfaitement l'ambition de l'Ariège, faire du département une véritable destination du tourisme d'affaires. Ce qui suit s'adresse uniquement aux femmes. Se tiennent à partir de demain et pour 3 jours, les 4e journée du matrimoine en conflant. C'est à Prades et à Filiol en conflant. Patrimoine, c'est plutôt masculin. Matrimoine, c'est votre travail, votre vie, mesdames. Le thème de cette année, femmes, pouvoir, ruralité. Il s'agit de mettre en avant des figures, des femmes souvent invisibles. 3 jours pour créer un lien entre le passé des femmes et aujourd'hui. Paysannes, enseignantes, soignantes, bien d'autres ont réalisé une enquête qui sera présentée. Femmes, pouvoir, ruralité, c'est à Prades et Filols à partir de demain.
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2: C'était le Zoom de René Germain. Merci beaucoup. Allez, on retrouve Clémence Lebarry pour l'actualité nationale et internationale. Bonjour Clémence.
5: Bonjour à tous. Nouvelle action des pêcheurs dans le sud-est. Après le dépôt pétrolier de Fos-sur-Mer, ils bloquent depuis cette nuit celui de Frontignan dans l'Hérault. À cet également, ils sont mobilisés sur le port depuis ce matin. Des opérations qui ont débuté en début de semaine pour dénoncer la hausse des prix des carburants. La ministre de la Pêche, Catherine Chabot, a promis de les recevoir dans les prochains jours. Le procès de Rachida Dati et Carlos Ghosn débute aujourd'hui. L'ancienne garde des Sceaux et l'ex-PDG de Renault-Nissan sont accusés de corruption et de trafic d'influence. Entre 2009 et 2013, Rachida Dati, qui était à l'époque avocate et députée européenne, a reçu 900 000 euros pour des prestations de conseil auprès d'une filiale du groupe automobile. La justice estime que cette somme cachait en réalité des activités de lobbying. Carlos Ghosn devrait demander le renvoi du procès. Patrick Bruel va-t-il pouvoir quitter la France? La réponse est aujourd'hui. La cour d'appel de Versailles se prononce ce matin sur l'allègement du contrôle judiciaire du chanteur mis en examen, notamment pour viol et agression sexuelle. C'était en juin dernier et ses avocats avaient ensuite demandé la levée de l'interdiction de quitter le territoire. Des perquisitions au siège de la verrerie d'Uralex. Elles ont été menées début septembre, selon l'AFP hier. Le parquet d'Orléans a confirmé qu'une enquête avait été ouverte sans donner plus de précisions. La verrerie reprise par ses salariés en coopérative en 2024 a été placée en redressement judiciaire le 1er juin. La nouvelle direction a notamment été mise en cause pour des manquements à la gestion. Peut-être une nouvelle rencontre entre Volodymyr Zelensky et Emmanuel Macron. Le président ukrainien a en effet assuré hier qu'il prévoyait de s'entretenir prochainement avec son homologue français. Une rencontre qui se ferait à New York en marge de l'Assemblée générale des Nations Unies. Et puis on termine avec un mot de sport, le football, car c'est le début ce soir de la Ligue Europa. Première journée de la phase de Ligue. Lyon fait son entrée en lice avec un déplacement chez les Belges d'Anderlecht. Et puis on suivra également Rennes qui joue chez les Autrichiens du Sturm Graz. Ce sont deux rencontres à suivre ce soir à partir de 21h. Voilà pour l'essentiel de l'actualité. Excellent début de matinée.
1: Merci bien. On parle orage par endroit.
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1: Et qu'est-ce qu'on en a besoin de ces orages et de ces petites averses? Il y a des petites averses en ce moment d'ailleurs, entre Béarn et Pays Basque. À Mont-de-Marsan, il pleut. Dans les Landes, on a quelques gouttes en ce moment également, entre Tarbes et Pau, et dans les Baronnies, à Lys aussi, il pleut. En direction de Gourette, là c'est une ou deux gouttes de pluie seulement, quelques petites gouttes également sur la région de Saint-Girons en direction de Saint-Gaudens. Sinon c'est quand même bien couvert, on a plus de soleil déjà qui brille sur le bord de la mer Méditerranée, de Barcelone à Cadaqués, de Perpignan à Béziers dans la journée, des nuages qui donneront parfois des averses, voire des coups de tonnerre, je le disais tout à l'heure, sur nos montagnes catalanes, en Andorre, en direction des montagnes bigourdines ou encore des montagnes béarnaises, en Andorre je l'ai dit, et en Ariège, on pourra avoir 2-3 gouttes de pluie sur les plaines, notamment sur l'ouest des Pyrénées. Attention à la tramontagne qui va souffler dans l'Aude. Et pour les températures, 24 degrés au maximum à Limoux, 20 degrés à Lavelanet. Il fera encore jusqu'à 27 degrés à Perpignan cet après-midi.
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2: Et dans un instant, on joue au jeu du toboggan pour gagner votre pack famille ou alligator. Vous envoyez donc au 7-14-15, soleil, Lucie sera soit en bas du rouge ou du bleu. Et tout de suite, on écoute Frédéric Goldman & Jones sur Pyrénées FM.

0: qu'est-ce que c'est bon ça. Frédéric Goldman St. John, c'est à nos actes manqués sur Pyrénées FM. On joue
1: le jeu du toboggan.
2: Oui Marc, et on joue avec Virginie de Cuisa qui est en attente. Bonjour Virginie.
0: Bonjour Virginie.
3: Bonjour.
0: Alors ça me fait rire
2: parce que il y a du soleil dans la voix.
0: Ah ouais, Virginie Acuisa. Alors moi ça me fait rire parce que le prénom Virginie c'était plutôt à la mode aussi quand il y a quoi, il y a quelques années avec Valérie et Véronique, c'est les trois prénoms,
2: oui,
0: les
2: vrai.
0: Trois trios. Est-ce que vous connaissez hein, c'est vrai hein. Est-ce que vous connaissez des Véronique et des Valérie autour de vous, Virginie, ou pas du tout?
3: On est quelques-unes, oui.
2: Ah bah voilà. Oui, j'avoue. Bon, on peut le dire, nos parents ont fait preuve de beaucoup d'imagination.
0: Oui, mais c'était vraiment des prénoms qu'on aimait. Voilà, c'est ça qui est bien. Et maintenant, comme Marc, il y en a un peu moins, mais ça va peut-être revenir. Moi, je trouve que c'est des beaux prénoms. Vous avez des prénoms magnifiques, toutes les deux, Virginie, Véronique,
2: c'est gentil comme
0: Valérie.
2: Tout.
0: À Cuisa, vous faites quoi de beau, Virginie, vous?
3: Professeur des écoles.
0: Ah,
2: oh.
0: Ça, c'est bien. Bon, les enfants sont sages.
3: Très.
0: Ah, mais mercredi, il n'y a pas cours.
3: Non, il n'y a pas cours.
2: Et vous avez quelle tranche d'âge?
3: Ah, j'ai toute la maternelle dans un petit village qui s'appelle Bourriège.
2: Oh. Donc,
3: j'ai toute la maternelle, de la toute petite section à la grande section.
2: Bon, il n'y a pas trop eu de pleurs à la rentrée parce que c'est compliqué pour les petits tout à la rentrée.
3: Oh, un petit peu les deux premiers jours, mais après ça y est, c'est bon. C'est
0: pas parce que c'est la force de la maîtresse aussi.
2: Mais oui,
0: on dit encore maîtresse parce que professeur des écoles, je trouve ça un peu... Non, on dit c'est professeur
3: on dit
0: des...
3: maîtresse.
0: J'aime
3: maîtresse,
0: mieux,
3: les
0: moi.
3: Enfants disent maîtresse.
0: Mais je sais
2: mais
0: pas.
2: C'est tellement mignon.
3: Et faut pas oublier nos super ZSEM. J'ai une super
2: ZSEM oui.
0: Ah bah oui, on les embrasse, les ZSEM.
2: Ça, je suis d'accord, oui, parce que c'est vraiment un duo qui permet de travailler ensemble et puis d'accompagner les enfants. Moi, je trouve ça... Ouais, c'est un magnifique... métier.
0: Et les ATSEM mériteraient d'être un peu plus payés aussi. J'ai des gens autour de moi qui sont ATSEM, c'est quand même pas très bien payé malheureusement. Hein, et
2: ça
0: pour
2: y
0: eux, c'est dommage. Mais c'est
2: débat.
0: Vrai.
2: Est-ce qu'on jouerait pas, monsieur?
0: Oui, on va jouer parce qu'en fait, je connais quelqu'un qui.
2: Mais
0: c'est,
2: bien,
0: voilà,
2: mais
0: c'est dommage pour elle.
2: Non, mais vous avez raison.
0: Virginie Acuisa, on va jouer. Qu'est-ce qu'il faut faire, Valérie?
2: Alors, Virginie, Lucie a décidé de faire du toboggan aujourd'hui. Donc, vous allez choisir soit le toboggan bleu, soit le toboggan rouge. Si elle est en bas et qu'on l'entend, écoutez, c'est gagné pour le pack famille. Alligator.
3: D'accord. Donc, je vais prendre la couleur préférée de mon fils, je vais prendre bleu.
0: Oh. Allez, on y va, c'est parti.
2: Allez, go!
0: Génial, Alligator. J'adore. Alors, j'adore. Est-ce que Lucie est là ou pas alors? Est-ce qu'elle est là?
2: Oh non, c'est nul. Écoutez, je quitte cette émission. C'est nul.
0: Ah, oh, c'est dommage. Bon, écoutez, vous rejouerez avec nous, Virginie, on compte sur vous.
3: Avec
2: C'est adorable. Merci beaucoup, Virginie.
0: La seule chose qui est bien, c'est que pour les autres, il reste plein de places à gagner. Donc, si vous voulez jouer avec nous, il y a une petite puydesse qui est à côté de moi, elle nous regarde. En tout cas, si vous voulez jouer, vous faites comme Virginie, soleil 7-14-15 par SMS, vous choisissez la bonne couleur, vous gagnez. Bonne chance tout le monde et merci, Virginie, à Cuisa et à les Rolling Stones dans un instant sur Pyrénées FM.
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0: Les Rolling Stones, c'est It's Only Rock sur Pyrénées FM à 8h51.
1: Et puis dans la prochaine heure, on ira du côté de Aix pour parler patrimoine, marque, et puis on va jouer également.
0: Oui, avec vous toutes et vous tous, puisqu'on va faire un duel musical. Tout à l'heure, ce sera à 9h30. Vous pourrez choisir votre tube préféré au 05 61 44 4x0. Là, c'est l'horoscope.
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3: Bélier, soyez le plus vigilant possible au cours de vos négociations financières.
4: Taureau, quelle pêche, vous en avez besoin pour soutenir le rythme trépidant de votre emploi du temps.
5: Gémeaux, vous n'êtes ni impliqué ni vraiment motivé pour vaquer à vos occupations avec zèle et efficacité aujourd'hui.
6: Cancer, vous êtes obnubilé par votre travail, vous y pensez du matin au soir, voilà de quoi alimenter un conflit avec votre partenaire.
7: Lion, vous gagneriez en faisant preuve d'humilité, en prenant de la distance vis-à-vis de vos collaborateurs.
8: Vierge, ne vous impatientez pas, ce n'est pas encore le moment d'enclencher vos plans.
9: Balance, si vous avez besoin de conseils, n'hésitez pas à en demander à des personnes mieux avisées que vous.
10: Scorpion, reportez au mois prochain, si vous le pouvez, les signatures importantes.
11: La patience sera votre meilleure conseillère.
12: Sagittaire, vous vous sentez investi d'une mission particulière sur le plan professionnel.
13: Capricorne, vous devez pratiquer une activité sportive de façon régulière, c'est nécessaire pour votre équilibre.
14: Verseau, vous êtes pieds et poings liés et vous n'aimez pas cela.
15: Une seule solution, la patience.
16: Poisson, vous concrétiserez vos projets en temps et en heure.
17: Pour le moment, renseignez-vous.
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0: Valérie, c'est une gagnante, Marine, qu'on vient d'écouter à l'instant,
1: oui,
0: c'est ça, hein?
1: Gagnante de la Starac.
0: Voilà, c'est Marine. Alors, c'est, on ne parle pas de politique, hein,
1: ah
0: c'est
1: non,
0: vraiment
1: non,
0: Marine
1: pas,
0: toute seule.
1: Ah,
0: et c'est escroc,
1: oui,
0: justement,
1: c'est
0: son tube. Hein, donc, ce
1: n'est
0: pas la politique du tout.
1: Oui,
0: il est temps de parler.
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0: Il est quelle heure?
1: Il est 9h
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0: Et hop, vous venez sur les routes avec nous. Vous pouvez nous envoyer plein de petits messages, hein, sur les routes, notamment sur l'application Pyrénées FM. Vous la téléchargez sur votre téléphone et sur votre tablette. Ça marche pour nous écouter en direct et nous envoyer des messages. Alors justement, on a reçu un message de Stéphane qui nous écoute à Prades en Conflans. Il nous dit qu'il faut faire attention dans la traversée de Marquichane. Vous avez raison Stéphane, il faut être prudent ici comme partout. Hein, mais là aussi, parfois un petit peu de monde sur la départementale 66. Est-ce que vous avez des infos routes pour nous, Valérie?
1: Oui, attention également sur la RN20 entre les Cabanes et Albiès, hein, puisqu'il y a toujours ces travaux.
0: Voilà, prudence aussi entre Quillan et Saint-Martin-Lys et même Belviane et Cavirac, où vous avez peut-être un petit caillou rocher. Ici, c'est Fred qui nous signale l'info qu'il a vu un petit caillou, hein, enfin un petit caillou imposant. Quillan, Belviane et Cavirac, il est peut-être toujours sur place. On a reçu le message il y a une vingtaine de minutes. Vous partez à Auzat, après Niau, il y avait des travaux, peut-être qu'il y a toujours ces travaux au niveau de Niau. Là aussi, vous confirmez sur la départementale 8. On a le radar au niveau de Selles, un autre radar après Nal en direction de Lavelanet sur la départementale 117. Attention dans la traversée de Limoux en arrivant depuis Sépi ou encore depuis Alette-les-Bains. Et puis si vous êtes à Carcassonne, ça coince au niveau de la Rocade et au niveau des Félines. Et bien vous laissez vos messages et puis là c'est l'info maintenant, Valérie.
1: Exactement, avec Clémence Lebarry. Bonjour Clémence.
3: Bonjour à tous. Nouvelle action des pêcheurs dans le sud-est. Après le dépôt pétrolier de Fos-sur-Mer, ils bloquent depuis cette nuit celui de Frontignan dans l'Hérault. À cet également, ils sont mobilisés sur le port depuis ce matin. Le procès de Rachida Dati et Carlos Ghosn débute aujourd'hui. L'ancienne garde des Sceaux et l'ex-PDG de Renault-Nissan sont accusés de corruption et de trafic d'influence. Carlos Ghosn devrait demander le renvoi du procès. Des perquisitions au siège de la verrerie d'Uralex. Elles ont été menées début septembre selon l'AFP hier. Le parquet d'Orléans a confirmé qu'une enquête avait été ouverte sans donner plus de précisions. L'entreprise reprise par ses salariés en coopérative en 2024 a été placée en redressement judiciaire le 1er juin dernier. Et puis on termine avec un mot de sport. Il y a du football à suivre ce soir. C'est le début de la Ligue Europa. Première journée de la phase de Ligue. Lyon fait son entrée en lice avec un déplacement chez les Belges d'Anderlecht. Tout comme Rennes qui joue chez les Autrichiens du Sturm Graz. Coup d'envoi de ces deux rencontres à partir de 21h ce soir. Voilà pour l'essentiel de l'actualité. Excellent début de matinée à tous.
0: Merci à vous Clémence Lebarry. Point météo dans un instant avec des petits orages qui devraient faire du bien à nos montagnes. On en parle dans un instant. Mais d'abord l'info locale et régionale avec vous Claire Viva Pro ce matin. Bonjour.
4: Bonjour Marc et bonjour à toutes et à tous. Et oui, avant la météo, l'Aude qui passe en rouge face au risque incendie. Le département est placé en vigilance très élevée. C'est le niveau maximal en raison des conditions météo très favorables au départ de feu. Et après la chaleur, place aux orages aussi dans les Pyrénées-Orientales. Le département est placé en vigilance entre 15h et 21h. La tramontane fera également son retour avec des rafales autour de 60 km/h dans la plaine du Roussillon. Les secteurs de la Cerdagne, du Cap-Cir, du Canigou, du Val-Espier et des Albères pourraient connaître donc des averses orageuses avec localement jusqu'à 40 mm de pluie.
1: Après l'ouverture d'une classe de 6e à Mirepoix, d'autres ajustements ont été obtenus dans les écoles ariégeoises.
4: Et oui, d'abord à Sabarat, les effectifs ont été rééquilibrés à 23 et 24 élèves par classe. À Saint-Lizier, un enseignant remplaçant interviendra chaque matin pour alléger les effectifs, notamment en maternelle. On écoute l'UNSA Éducation.
5: Alors, on avait pointé des situations dans le premier degré où nous avions dans le département des classes à 28 élèves, ce qui n'était absolument pas normal dans la mesure où on a une moyenne de 20 élèves par classe dans le département. Et donc, deux écoles étaient concernées. L'école de Sabarat, qui avait 28 élèves, alors même qu'en RPI, avec l'école des Bords de Suarez, on était à 19. Un rééquilibrage a été effectué entre les deux classes. Nous sommes à 23 d'un côté, 24 de l'autre. On revient à un étiage satisfaisant par rapport aux autres écoles du département. Et puis à Saint-Lizier, il y avait une école à 28 élèves du fait d'un afflux, notamment maternel. Et donc nous demandions là aussi à ce qu'il y ait les collègues puissent être soulagés, notamment par l'attribution d'un demi-moyen, puisqu'on sait que les petits peuvent faire la sieste l'après-midi, on peut décloisonner. Donc au moins un demi-moyen pour que le matin, dans les apprentissages fondamentaux, les élèves soient dans de meilleures conditions d'apprentissage. Là aussi, nous avons obtenu satisfaction. L'inspecteur de l'académie a aujourd'hui même permis qu'un titulaire remplaçant vienne tous les matins à l'école de Saint-Lizier pour désengorger là aussi la maternelle et faire qu'on soit dans des effectifs plus raisonnables.
4: Et on écoute donc Antoine Loguillard hein, qui était au micro de Stéphanie Le Borne.
1: Trois mois de plus pour sauver Fibre Excellence à Saint-Gaudens.
4: Le tribunal de Toulouse a accordé hier un nouveau délai à l'usine de pâte à papier pour permettre aux candidats à la reprise de finaliser leurs offres. La date limite est fixée au 22 octobre à midi. L'État et la région Occitanie financent la poursuite de l'activité, notamment pour assurer le paiement des salaires des quelques 270 salariés ici en Haute-Garonne. Un fabricant portugais de pâte à papier serait actuellement le principal investisseur intéressé par la reprise du site.
1: À Castelnaudary dans l'Aude, la rentrée est marquée par plusieurs chantiers importants.
4: Les trottoirs, voiries, réseaux, pistes cyclables, la mairie présente les travaux en cours et ceux à venir avec un objectif: améliorer et sécuriser les déplacements. Parmi les chantiers, celui de l'avenue Pompidou devant la gare, mais aussi des travaux près de la place de la République. On écoute Philippe Greffier.
6: La rentrée scolaire s'accompagne de la reprise ou du début des grands chantiers qui rythment la vie de notre ville, dont l'objectif est d'améliorer la vie des Chauriens et de permettre d'améliorer la qualité de déplacement, que ce soit en voiture et à pied, donc sécuriser les piétons et permettre à tout le monde de mieux vivre la ville de Castelnaudary. Chacun de ces chantiers-là a été pensé avec les habitants, soit de façon complètement ascendante parce que les habitants de secteur nous ont fait remonter des points de dangerosité ou des points qui méritaient amélioration. Et donc nous travaillons sur les propositions qu'ils font et nous leur proposons ensuite des solutions techniques pour améliorer la qualité de vie dans leur quartier. Soit voilà, c'est des projets que nous portons nous parce que nous avons une vision sur le développement de la ville. Et là, pareil, une fois que le projet est suffisamment élaboré, on va à la rencontre des riverains des secteurs concernés pour leur proposer les aménagements, expliquer la raison de ces aménagements et y apporter les modifications par rapport au retour que peuvent nous faire les riverains. Donc c'est avec les habitants de Castelnaudary, avec les Chauriens, qu'on co-construit en fait la ville de demain et les aménagements qu'on fait tous les jours.
4: Et des propos recueillis par Mélanie Ève.
1: Et puis un peu de sport pour terminer. Clervy a 85 ans, il continue de faire chanter la Marseillaise.
4: Mais oui, c'est Marcel Ève, un cycliste installé à Canoës. Il vient de décrocher deux nouveaux titres mondiaux au Japon lors des championnats UCI Gran Fondo. D'abord sacré en contre-la-montre le 27 août dans sa catégorie 85-89 ans. Il a conservé trois jours plus tard son titre mondial sur route, un doublé qui porte à 7 son nombre de titres mondiaux. Et ce champion catalan n'en a pas terminé. Les 3 et 4 octobre, il va viser à Varese en Italie les deux titres européens qui manquent encore à son palmarès. Bravo donc à cet habitant de Canoës. C'est la fin de cette édition. Merci de l'avoir suivi. On passe à la météo.
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0: Ah, il y a des averses en ce moment. Qu'est-ce que ça fait du bien, notamment sur le Pays Basque. On a des petites averses aussi et qui tombent, qui arrosent nos terres sur les Landes, à Mont-de-Marsan, où nous aurons d'ailleurs bientôt, très bientôt, un émetteur DAB+, un radio numérique. Vous nous écouterez aussi à Mont-de-Marsan. En tout cas, quelques petites gouttes de pluie également sur la région de Tarbes. Partout ailleurs, c'est un ciel couvert, sauf sur le bord de la mer Méditerranée, où le soleil brille. Ça va être un peu comme ça toute la journée, avec, c'est vrai, plus d'averses cet après-midi et ce soir près de nos montagnes, voire des orages qui pourraient éclater. Là aussi, on a besoin de ces petites gouttes de pluie et une baisse des températures. Hein, 22 degrés cet après-midi au maximum au pied des pistes de Font-Romeu et de Pyrénées 2000. Vous avez peut-être des petites idées de température pour cet après-midi, Valérie.
1: Mais bien sûr, 14 à l'Hospitalet, il fera 26 à Narbonne, 17 à Lannemezan, 18 à Saint-Gaudens ainsi qu'à Sayagouze.
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0: 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Claire Viva Pro, dans un instant, cette semaine, on parle de la fête du patrimoine, hein, des journées du patrimoine de ce week-end.
4: Et oui, ça se passe ce week-end un petit peu partout. Aujourd'hui, focus sur Axe-les-Thermes. On sera avec Alain Piboulot tout à l'heure.
0: Très bien, puis l'offre d'emploi du jour arrive juste après. Ça fait mal.
1: Ah oui, ouais. Enfin, moi non, mais vous,
0: ah
1: bah, oui, peut-être.
0: Vous m'avez donné une petite tape en même temps. Je suis un être maltraité dans cette radio.
1: Petite chose.
0: C'est vrai. Michael Jackson sur Pyrénées FM. René Girma aussi qui sera là tout à l'heure. On ira en Andorre avec René.

0: Yeah, Michael Jackson, 9h14 sur Pyrénées FM. On va aller faire un tour à Axe dans un instant. Vous nous écoutez ici sur le 107.5. On retrouvera Ethan à 11h, Lucie bien sûr à 15h et Valérie pour l'emploi.
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2: 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Et enfin, côté emploi direction Mazères en Ariège, on recherche un opérateur ou une opératrice de fabrication pour un CDD de 6 mois. Vous participerez à la fabrication, à l'approvisionnement du poste de travail, au contrôle qualité et sécurité des produits, à l'entretien du poste ainsi qu'au suivi des mouvements de stock. Il y aura également de la manutention régulière avec des charges d'environ 10 kg. Le profil recherché, une personne rigoureuse, impliquée, assidue, qui a envie d'apprendre, qui aime travailler en équipe, mais surtout aussi qui sait être autonome. Pour candidater, contactez Inès au 05 61 68 12 89.
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0: 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C'était Benabar sur Pyrénées FM.
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2: Et les journées du patrimoine reviennent ce week-end à Ax-les-Thermes. Pour en parler, on est avec Monsieur le maire Alain Piboulot. Bonjour.
3: Bonjour.
2: Alors, trois édifices emblématiques sont ouverts au public ce week-end. C'est le cas de la chapelle Saint-Jérôme, l'église Saint-Vincent et aussi la chapelle Notre-Dame. Trois édifices très importants pour la commune. Et je rappelle aussi que la chapelle Notre-Dame, c'est la seule occasion de la découvrir ce week-end.
3: Et oui, effectivement, la chapelle Notre-Dame-des-Bains est un édifice qui reste fermé au public, au grand public. Donc, si vous voulez la découvrir, eh bien, c'est le moment. L'association des chemins d'Ax va vous faire découvrir son architecture, évidemment, du XVIIe siècle. J'ai pas de bêtises, alors attention, je suis pas un historien, mais elle est du XVIIe siècle. Il y aura, de mémoire, il y a un système de chauffage qui est fait avec de l'eau chaude, évidemment, l'eau thermale est quand même très importante sur Ax-les-Thermes.
2: C'est ça, ça fait donc, partie
3: là, c'est
2: de la ville.
3: Le moment ou jamais de le découvrir.
2: Alors, on a aussi un élément à découvrir toujours depuis quelques mois maintenant. Je vous propose de nous redire un mot sur cette ancienne cabine du téléphérique qui fait partie du patrimoine, qui a été rénovée et installée l'année dernière pour les 70 ans du téléphérique à Ax-les-Thermes.
3: Effectivement, notre association s'était chargée de rénover cette télécabine. Elle était bien sûr restée oubliée, quelque part oubliée sur les terrains d'Ax-les-Thermes. Elle a été voyagée faire un petit tour sur les cabanes. Et qui depuis est revenu à Ax-les-Thermes, a été rénové entièrement et maintenant trône de façon permanente au niveau de la gare inférieure du télécabine d'Ax-les-Thermes et elle a retrouvé toute sa place.
2: Ah ben donc eau chaude, édifice religieux et puis aussi patrimoine lié à l'arrivée du ski et des premières stations ici dans nos Pyrénées, beaucoup de choses à découvrir. Un petit mot Alain Piboulot pour inviter les gens à venir découvrir Ax-les-Thermes ce week-end.
3: Bon ben écoutez, c'est le moment. Nous avons une météo extrêmement favorable en ce sens-là, puisqu'il fait excessivement beau. Les couleurs automnales commencent à arriver sur Ax-les-Thermes, sur nos montagnes. Donc c'est le moment de découvrir nos montagnes préservées dans des conditions de lumière incroyables. En même temps, les édifices religieux vous permettront de découvrir le centre-ville d'Ax-les-Thermes à travers ses bassins, à travers ses thermes, son casino. Donc évidemment, j'espère que vous viendrez nombreux sur Ax-les-Thermes et profiter du calme et
2: de la tranquillité. Et on pourra même mettre les pieds dans l'eau aussi dans les différents bassins qu'on trouve dans la ville. Merci beaucoup Alain Piboulot, je rappelle maire d'Ax-les-Thermes, pour découvrir le patrimoine un peu partout en France. Ça se passe les 19 et 20 septembre prochains.
4: Il y a René Girma qui nous rejoint. Dans un instant, on va parler de quoi avec René Girma,
5: oui,
4: Valérie?
5: On va parler politique avec les petits États européens qui ont fait le déplacement au nom d'or.
4: Et bien on en parle juste après Freya Riding sur Pyrénées FM. Puis vous allez nous appeler. On va faire un duel musical aussi vers 9h30. Restez avec nous.
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0: Free Ridings sur Pyrénées FM avec Weekend.
1: Ben, Weekend, vous êtes déjà sur le week-end, vous.
0: Bah, c'est vrai qu'on est déjà le mercredi, moi, mais ça passe tellement vite, non, la vie.
1: Je vous
0: quand
1: dis
0: même.
1: Ça, mais moi, dès le dimanche soir, je pense au week-end.
0: Ah bah, je suis comme vous.
1: Vous aussi.
0: Déjà.
1: Ah
0: bah, déjà.
1: Ben oui.
0: Le week-end, c'est vrai qu'il faut se... Mais même quand on est déjà le dimanche soir, le week-end, c'est jusqu'à minuit avant d'aller se coucher.
1: C'est
0: puis
1: vrai.
0: On se dit, bah là, c'est mercredi, le week-end, on peut en parler. On en a parlé d'ailleurs à Accès Terme avec Alain Piboulot à l'instant. Puis on parle beaucoup des journées du patrimoine, évidemment, avec beaucoup de rendez-vous tout au long du week-end. Là, on va faire un tour. Où ça, Valérie, Cron et Germain qui est face à nous, qui nous regarde avec des grands yeux?
1: Bah écoutez, on part en Andorre et on parle politique avec les petits États européens.
2: Depuis hier, la principauté accueille la réunion des présidents des parlements des petits États européens. C'est important parce que les petits États veulent se faire entendre un peu plus fort auprès des instances internationales. Ils sont 8 avec des parcours différents. Monaco est dans l'espace économique européen, mais ne veut pas d'accord d'association avec l'Union européenne. L'Islande, le Liechtenstein, le Luxembourg, Chypre et Malte sont membres de l'Union européenne, et c'est ce qui est en débat en ce moment pour l'Andorre et pour San Marin. Et puis le Monténégro souhaite aussi adhérer à l'Europe. Il y a donc des situations différentes, parfois des divergences, mais comme l'on dit, ce qui les unit est plus fort que ce qui les divise. Désormais, une réunion annuelle va servir de base aux représentants de ces parlements pour échanger leurs expériences et peser plus dans le concert international. Autre histoire internationale, au début de cette année, la France a officiellement soumis à l'UNESCO la candidature de la principauté à l'inscription sur la liste du patrimoine mondial. C'est une candidature transnationale, Andorre, France, Espagne. C'est la France qui en a formalisé la présentation, ce qui est conforme à la procédure établie par l'UNESCO. Le dossier met en lumière le caractère unique de la principauté en tant que modèle institutionnel. C'est sans précédent en Europe depuis le Moyen Âge. Un inspecteur arrive en principauté pour tout voir et tout entendre sur les institutions et le patrimoine du pays. C'est l'avant-dernière étape avant la reconnaissance espérée par l'UNESCO.
0: Merci René Germain. On le rappelle, en Andorre, vous êtes avec nous, à Andorre-la-Vieille, entre autres, sur le 98.5.
1: Et c'est l'info à présent avec Clémence Lebarry. Bonjour.
3: Bonjour à tous. La colère ne retombe pas. Plusieurs dizaines de pêcheurs bloquent depuis cette nuit un dépôt pétrolier à Frontignan dans l'Hérault. À Sète, ils empêchent également le départ d'un ferry. Face à la hausse des prix des carburants, les comités des pêches de PACA, d'Occitanie et Corse ont lancé un mouvement commun cette semaine. Sauf surprise, il devrait être 6 sur la ligne de départ. La commission d'organisation de la primaire PS Place Publique doit dévoiler aujourd'hui les noms des candidats officiellement en lice. Les députés Philippe Brun et Jérôme Guedj, Ségolène Royal et le premier secrétaire du Parti Socialiste Olivier Faure rejoindront sur la ligne de départ le leader de Place Publique, Raphaël Glucksmann, et le patron du petit parti gauche républicaine et socialiste, Emmanuel Morel. Rachida Dati, Carlos Ghosn devant la justice à partir d'aujourd'hui. L'ancienne garde des Sceaux et l'ex-PDG de Renault-Nissan sont jugés pour corruption et trafic d'influence. Entre 2009 et 2013, Rachida Dati, qui était à l'époque avocate et députée européenne, a reçu 900 000 euros pour des prestations de conseil auprès d'une filiale du groupe automobile. Rachida Dati qui risque 10 ans de prison, 450 000 euros d'amende et 5 ans d'inéligibilité. Ce dramatique accident à Los Angeles, un hélicoptère d'une chaîne de télévision locale s'est écrasé hier alors qu'il couvrait un accident de circulation. Au moins 3 personnes sont mortes, on ignore les causes de ce crash. Cette décision ne va pas plaire aux fans d'Oasis. Le préfet de la région Île-de-France s'oppose à la tenue du concert du groupe britannique le 24 juillet prochain au Stade de France. Il évoque en effet des travaux ferroviaires programmés ce jour-là entre l'Île-de-France et les Hauts-de-France. De son côté, Live Nation assure avoir obtenu tous les accords nécessaires pour la tenue de ces concerts. Et puis on termine avec un mot de sport, du football et un tout dernier tour de piste avec l'Albi Céleste pour Lionel Messi. L'octuple Ballon d'Or qui a annoncé cet été sa retraite internationale vient d'être convoqué par le sélectionneur Lionel Scaloni pour disputer un tout dernier match avec l'Argentine. Ce sera donc le 6 octobre, une rencontre amicale face au Bénin. Excellent début de matinée à tous.
1: Merci Clémence. Clémence que l'on retrouve dans une demi-heure.
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0: Il est 9h34, Valérie, dans un instant, on fait quoi?
1: Ah bah écoutez, on va faire un duel musical,
0: oula,
1: le sud contre le nord.
0: Ah j'adore l'idée, on va prendre les armes tous les deux et ching ching
1: oh
0: ching ching.
1: Non, pas là, pas là.
0: En gros, vous allez appeler au 05 61 44 4x0 et choisir le tube de Valérie ou le tube de moi, Marc. On va les défendre tous les deux.
1: Yes.
0: Allez, vous passerez à l'antenne, le nord face au sud, juste après Angoune. La neige au Sahara, moi j'ai qu'un mot, vivement la neige dans nos montagnes. J'ai envie de neige, pas vous Valérie, pas trop vous.
1: Moi j'ai envie de raclette.
0: Ben voilà, ça va bien ensemble tout ça. Restez avec nous.

0: Qu'est-ce qu'on aime ce tube-là d'Angoun? C'était la neige au Sahara. Vous, hein, je vous entendais fredonner.
1: J'adore
0: Valérie,
1: cette chanson.
0: Angoun, vous avez connu Angoun d'ailleurs.
1: Oui, j'ai eu la chance de la rencontrer. C'est vrai que c'est une personne formidable.
0: Ah ben, on l'aime beaucoup nous aussi à Pyrénées FM, c'est vrai. Alors on va trouver. Ah oui, il y a ça.
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1: Ah bah oui.
0: Merci monsieur s'il parle pas.
1: Donc, mais oui.
0: Bon, c'est une nouveauté. On fait des duels musicaux de temps en temps, Valérie.
1: Et là, on va faire le sud contre le nord. Alors, je dis contre, on est bien d'accord.
0: Avec le nord,
1: c'est
0: vous
1: en
0: choisissez.
1: Musique.
0: Voilà, bien sûr. Valérie, vous commencez, vous allez défendre le sud.
1: Alors,
0: ou
1: moi, je vais
0: nord.
1: Défendre le sud avec Toulouse de Claude Nougaro, parce que c'est une véritable déclaration, je trouve, d'amour à la ville rose. Il y parle de la Garonne, des briques roses, de l'accent et du caractère aussi du sud. Il y a deux phrases d'ailleurs que j'aime, c'est « Ici, même les mémés aiment la castagne » et puis « Un torrent de cailloux roule dans ton accent ».
0: Donc ça, c'est le vote que vous choisissez pour,
1: oui.
0: Pour peut-être écouter ce tube dans un instant. Claude Nougaro, donc Toulouse, le premier. Alors, on a un petit extrait, évidemment, vous connaissez ce tube. Ça, c'est le choix numéro 1 que vous faites au 05 61 44 4x0. Quand on parle du Nord, on pense à ce tube-là de Pierre Bachelet, quand même, non?
1: Oh là là,
3: c'était les corons.
0: Moi, c'est celui que je défends parce que j'adore ce
1: mais
0: tube.
1: Mais vous avez raison.
0: De Pierre Bachelet. Alors, évidemment, c'est quoi les corons? Vous le savez ou pas, Valérie?
1: Tout.
0: Ce sont des cités ouvrières construites autour des mines de charbon.
1: Eh oui.
0: Bachelet rend hommage ici dans les chansons aux gens du Nord où il a habité étant petit. Il était sur Calais d'ailleurs étant petit. Et déjà à l'époque, les mines commençaient à fermer les unes après les autres. Ce tube est de 1982. D'ailleurs, la dernière mine est fermée dans le Pas-de-Calais en 1990. Depuis, les corons ont été réhabilités. Ils sont devenus des logements classiques hein, où les habitants sont. Ça, c'est des petites maisons les unes
1: bien
0: à côté
1: sûr,
0: des autres. C'est
1: sûr,
0: magnifique.
1: Bien sûr, bah,
0: les corons, Pierre Bachelet, 1982. C'est le choix numéro 2.
1: Ah ben voilà.
0: Vous choisissez qui au standard? Venez nous dire soit
1: Marc ou Valérie,
0: soit...
1: Ah bah écoutez, Toulouse de Claude Nougaro. Faut savoir d'ailleurs que c'est un titre que j'écoutais moi à chaque fois que parce que j'ai travaillé longtemps à Paris. Dès que je prenais l'avion, je mettais cette chanson dans mes oreilles et je pleurais.
0: Alors donc, le choix voilà. Numéro 1, venez nous dire au standard où Pierre Bachelet les corons. 05 61 44 4x0, vous venez défendre votre titre à la radio, vous passez en direct et on écoutera votre choix en attendant les Bengals sur Pyrénées FM.
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9: Attention, travaux à Pamiers. Du 7 au 18 septembre, la bretelle d'accès au giratoire de Gabriella depuis Pamiers Nord sera fermée pour travaux. Une déviation est mise en place par la RN20 direction Foix avant de faire demi-tour à l'échangeur 4, zone du Pic, en direction de Toulouse. Soyez vigilants et respectez la signalisation. La DIR Sud-Ouest vous remercie de votre compréhension.
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1: Et il est encore temps de voter pour votre duel musical. 05 61 44 4x0. Vous choisissez entre Les Corons de Pierre Bachelet ou Toulouse de Nougaro. Et là, Marc, on écoute.
0: Les Bangles, c'est Walk Like an Egyptian. C'est sur Pyrénées FM.

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1: C'est Bonissimo même, et c'était Emma Peters à l'instant sur Pyrénées FM. Valérie, qu'est-ce qui se passe maintenant avant de vous retrouver toute seule à 10h?
2: Vous étiez pressée de lancer le duel.
1: Ah bah oui, j'ai trop envie d'entendre quelqu'un qui va nous dire quel tube il a choisi,
2: et
1: Valérie.
2: Oui, on a lancé un duel musical, hein. Vous avez été nombreux à appeler le standard, et c'est notre chère Patricia, fidèle auditrice, qui joue avec nous et qui va choisir sa musique entre Les Corons de Pierre Bachelet et Claude Nougaro.
1: On le rappelle, c'est un duel musical du patrimoine, le Nord face au Sud.
2: Bonjour Patricia.
3: Bonjour.
1: Bienvenue Patricia.
2: Qui est du côté de Font-Romeu.
3: Tout à fait.
1: Le soleil brille ou vous êtes sous les nuages à Font-Romeu en ce moment?
3: Ah non, le soleil brille quand même.
1: Ah ben voilà, et ça nous ferait du bien 2-3 petites averses. Peut-être des orages, hein, tout à l'heure et ce soir.

0: sur Fond Romeu.
1: Une soirée, peut-être.
0: Voilà, ça ferait du bien, quand même, Patricia.
1: Ah ben, c'est sûr.
0: Bon, vous avez le choix entre deux tubes, on le rappelle, hein, Valérie.
2: Alors, quel tube avez-vous choisi et surtout pourquoi? Moi, j'ai envie de savoir, je suis curieuse.
1: Alors, moi, j'ai choisi Pierre Bachelet, Les Courants, parce que, bon, ben, ça me rappelle ma jeunesse.
0: Ah, vous êtes originaire du Nord et vous êtes installée à Fond Romeu il y a quelques années?
1: Alors, moi, je suis pas du Nord, je suis du Sud.
0: Ah, d'accord. Mais vous avez toujours habité sur Fond Romeu, c'est ça?
1: Alors, ça fait 40 ans que je suis à Fond Romeu, mais je suis originaire de Carcassonne.
0: Ah oui, ça va, c'est quand même.
2: Et donc, cette chanson, c'est une chanson que vous avez écoutée plus jeune, c'est ça?
1: Oh oui, avec des larmes aux yeux.
2: Oh.
0: Forcément, on pense aux cités ouvrières, hein, aux ouvriers dans les mines ici.
2: C'est vrai qu'elle
0: est
2: belle, cette
0: chanson. Une belle chanson. Et bien pour vous, Patricia, et vous toutes et vous tous qui avez choisi Pierre Bachelet, on l'écoute dans un instant. Les Corons.
2: Oui, mais Marc, on n'aurait pas un petit cadeau pour, pour Patricia?
0: Ah oui, allez-y.
2: Allez, quel cadeau. Bon, lui, ah bah, je vous laisse
0: pas,
2: le dire, allez-y.
0: Des entrées pour les plus beaux sites ariégeois. Hein, si vous allez faire un tour en Ariège, grotte de Bedeia, grotte du Mas d'Asile, Talcaneo, Montaneo. C'est vous qui choisissez. Hors antenne, Patricia à Fond Romeu et Les Corons. Pierre Bachelet, juste après ça.
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2: Bonjour à tous. Patrick Bruel est autorisé à quitter le territoire français. La cour d'appel de Versailles a décidé d'alléger le contrôle judiciaire du chanteur mis en examen pour viol notamment. Et au total, le sexagénaire est accusé par une trentaine de femmes de viol, tentatives de viol, agressions sexuelles et harcèlement sexuel. Le procès de Rachida Dati et Carlos Ghosn débute aujourd'hui. L'ancienne garde des Sceaux et l'ex-PDG de Renault-Nissan sont accusés de corruption et de trafic d'influence. Entre 2009 et 2013, Rachida Dati, qui était à l'époque avocate et députée européenne, a reçu 900 000 euros pour des prestations de conseil auprès d'une filiale du groupe automobile. Emmanuel Grégoire devant le Sénat. Aujourd'hui, l'actuel maire de Paris est entendu ce matin par la commission d'enquête sur les violences commises dans le périscolaire. Hier, l'ancienne édile Anne Hidalgo a évoqué un échec collectif et exprimé des regrets. Nouvelle action des pêcheurs dans le sud-est. Après le dépôt pétrolier de Fos-sur-Mer, ils bloquent depuis cette nuit celui de Frontignan dans l'Hérault. À cet également, ils sont mobilisés sur le port depuis ce matin. Des opérations qui ont débuté en début de semaine pour dénoncer la hausse des prix des carburants. La ministre de la Pêche, Catherine Chabot, a promis de les recevoir dans les prochains jours. La France est une cible prioritaire de Vladimir Poutine. C'est ce qu'a déclaré hier soir sur le 20h de France 2 Jean-Noël Barrot. Le ministre des Affaires étrangères a dénoncé les récents événements comme l'attaque de drones contre un train en Ukraine près de la frontière polonaise, des faits qui se sont déroulés dimanche. La couche d'ozone continue de se rétablir. Son trou est désormais parmi les plus petits observés depuis plusieurs décennies. Cette amélioration est attribuée aux politiques internationales mises en place pour éliminer progressivement certains gaz. Et puis on termine avec un mot de sport car il y a du football avec le début de la Ligue Europa. C'est la première journée de phase de Ligue ce soir. Lyon fait son entrée en lice avec un déplacement chez les Belges d'Anderlecht, tout comme Rennes qui joue chez les Autrichiens de Sturmgraz. Coup d'envoi de ces deux rencontres à suivre à partir de 21h. Excellente matinée à tous.
1: Merci à vous Clémence. On vous retrouvera dans une heure pour le prochain Flash. Allez, on poursuit avec l'actu de chez nous, l'info locale et c'est Claire Viva Pro. Bonjour Claire Viva.
3: Bonjour à toutes et à tous. Des images particulièrement lourdes hier au procès en appel des attentats de Trèbes et Carcassonne. Les vidéos de surveillance du Super U ont montré pour la première fois au débat la chronologie des assassinats de Christian Medves et Hervé Sosna, puis l'arrivée du colonel Arnaud Beltrame qui s'était proposé en échange d'une otage. Les images ont été suivies de l'enregistrement de l'appel d'une employée au 17, alors prise en otage. Cette séquence intervient au deuxième jour du procès en appel à Paris, plus de 8 ans après les attentats du 23 mars 2018. L'audience a repris ce matin. Haute-Garonne, maintenant près de 50 ans après les faits, un ancien élève de la salle Pibrac lance un appel à témoignage. Jean-Christophe Komorowski, aujourd'hui professeur, affirme avoir subi entre 1975 et 1978 des violences physiques et psychologiques dans cet établissement catholique. Il dit vouloir libérer la parole d'anciens élèves et compte porter plainte. Il est accompagné par l'association Mémoire, Vérité, Reconnaissance qui recueille les témoignages concernant le réseau des écoles. À Villesèque des Corbières, maintenant, une réserve d'eau des pompiers vandalisée. Un acte qui provoque l'indignation. Une réserve de 120 mètres cubes installée l'année dernière pour lutter contre les incendies a été perforée à plusieurs endroits avec des tuiles arrachées. Les dégâts ont été découverts ce week-end lors d'une opération de surveillance des massifs. La réserve doit désormais être vidée pour être réparée. Le maire a porté plainte auprès de la gendarmerie. Trois mois de plus pour sauver Fibre Excellence à Saint-Gaudens. Le tribunal a accordé hier un nouveau délai à l'usine de pâte à papier pour permettre aux candidats à la reprise de finaliser leurs offres. La date limite est fixée au 22 octobre à midi. L'État et la région Occitanie financent la poursuite de l'activité, notamment pour assurer le paiement des salaires. Un fabricant portugais de pâte à papier serait actuellement le principal investisseur intéressé par la reprise du site. Et puis enfin, on termine avec du sport. Les Dragons catalans préparent un gros renouvellement pour 2027. Le club de rugby à 13 a officialisé l'arrivée de Lucas Walsh, un jeune demi d'ouverture de 19 ans, formé à Lézignan-Corbière. International français chez les jeunes, il arrive de Sainte-Hélène et s'engage pour une saison. Il rejoint cet effectif qui va être largement remanié. 5 recrues sont déjà annoncées. 5 autres doivent encore arriver, avec notamment des joueurs venus de Super League et de NRL. En parallèle, plusieurs cadres vont quitter le club. Les Dragons misent donc sur un mélange d'expérience et de jeunesse française pour lancer un nouveau cycle. C'est la fin de cette édition. Merci de l'avoir suivi.
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1: Et on est ensemble dans le réveil des Pyrénées jusqu'à 11h. C'est Valérie, nous sommes le mercredi 16 septembre et je vous donne tout de suite, vous savez quoi, le programme des festivités. Que va-t-il se passer dans cette nouvelle heure? Il y aura le petit point météo dans un instant. On aura le zoom également de René Girma en ce mercredi. Et puis direction également Pomas. Oui, Pomas, où on parlera un petit peu de ce qui se passe après le passage, hélas, de cette tornade. Et puis pour celles et ceux qui sont curieux, nous irons peut-être découvrir les traces de l'ours des Pyrénées. Tout ça, c'est dans un instant. Mais à présent, là, tout de suite, je vous propose d'écouter Alizé avec le titre « Moi Lolita » sur Pyrénées FM.

0: Merci d'écouter Pyrénées FM, c'était Alizé avec le titre Moi Lolita. Bon, parlons à présent de l'association Pays de l'Ours à Adé qui propose une randonnée un petit peu particulière. J'ai trouvé l'idée mais géniale puisque vous êtes accompagné par un membre du réseau Ours Brun. Il y a des sorties qui sont programmées, hein. Il y en a une le 12 septembre dernier, il y en aura une prochaine le 10 octobre et une autre le 7 novembre. Et alors là, ce qui est génial, c'est que vous allez passer en mode enquêteur. Vous allez chercher les traces des ours des Pyrénées, des poils, vous allez étudier les relevés scientifiques, mais aussi découvrir des images enregistrées par les pièges photos. La randonnée se déroule évidemment en forêt, hein, sur un itinéraire suivi qui est accessible au public, avec tout de même environ 700 mètres de dénivelé. Ah bah oui, ça rigole pas. Et attention, les places sont limitées, c'est 10 participants maximum, et la sortie peut être faite également par les plus de 12 ans. Voilà, à partir de 12 ans, vous allez enquêter sur l'ours des Pyrénées. Je trouve que c'est une façon assez originale, hein, de suivre et de voir un petit peu comment concrètement évolue la présence de l'ours dans les Pyrénées. Dans un instant, il y aura le point météo et côté musique, c'est Gims que l'on écoutera avec le titre Désaccord sur Pyrénées FM.
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Changement d'ambiance, aujourd'hui une perturbation vient bousculer la météo. Alors elle va surtout concerner nos reliefs hein, avec des averses attendues sur les montagnes et même quelques orages possibles du côté de la Cerdagne, de l'Andorre ou encore de la Haute-Ariège. En plaine, rien de bien méchant, quelques gouttes pourront tomber ici ou là, mais c'est surtout un ciel bien chargé qui va dominer. Ailleurs, l'ambiance reste mitigée entre nuages et quelques éclaircies. Attention, hein, l'Aude est toujours en vigilance rouge aujourd'hui, alerte feu de forêt. Côté température, cet après-midi, 22 degrés à Limoux, 23 à Prades, 20 à Pau et seulement 16 degrés à Bagnères-de-Bigorre. Une petite coupure après les fortes chaleurs de ces derniers jours.

0: Georges Ezra à l'instant sur Pyrénées FM. Allez, on prend la route de Pomas dans l'Aude, puisque le ministère de la Culture vient d'annoncer la mise en instance de classement au titre des monuments historiques du château qui se trouve à Pomas dans l'Aude. En fait, c'est une décision importante, hein, puisqu'elle va permettre à l'État, via la Direction régionale des affaires culturelles, d'intervenir à la place du propriétaire pour engager rapidement les études et les travaux nécessaires à sa stabilisation. En fait, il y a vraiment urgence puisque le château menace de s'effondrer. Plusieurs maisons situées en contrebas ont même dû être évacuées le week-end dernier. Le bâtiment était déjà inscrit au monument historique depuis 1949 et cette nouvelle procédure va lui apporter désormais une protection renforcée pendant un an, le temps notamment de sécuriser l'édifice. C'est vrai que cette tornade du 24 août dernier à Pomas, ça a juste été une catastrophe. Donc là, on se mobilise vraiment pour venir en aide à tout le monde et puis bien sûr sauver ces monuments historiques. Allez, dans un instant, il y aura Serge Gainsbourg avec ce très joli titre. Est-ce que je pourrais un petit peu vous fredonner la musique ? J'avais envie de voir en vous mon amour, la javanaise dans un instant avec Serge Gainsbourg. Oui, je sais, il y a mieux. Bah, écoutez, on fait ce qu'on peut. On se retrouve juste après ça sur Pyrénées FM.
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0: Virtual Insanity, Jamiroquai. Dans un instant, on écoutera le Zoom de René Germain, puis il y aura le retour de la musique. 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

0: Carole J à l'instant sur Pyrénées FM, mais quel bonheur de l'entendre, moi j'adore. Cette artiste, je l'adore, je la trouve hyper solaire, je trouve que, vous savez quoi, c'est la dose de bonne humeur de la journée. Bon là, on va retrouver notre dose également de bonne humeur chaque jour, c'est René Girma, et là c'est le Zoom tout de suite sur Pyrénées FM.
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2: Depuis le 24 août, depuis la tornade qui a frappé le département de l'Aude, Poma est à la une de l'actualité. Pour ce vendredi est annoncée la visite d'une candidate à l'élection présidentielle. Marine Le Pen sera à Poma vendredi. Elle ne sera pas tout à fait en terre inconnue. Les trois députés de l'Aude appartiennent au Rassemblement National et l'un d'eux, Julien Rancoul, est candidat à l'élection sénatoriale. Il y a fort à parier que le maire d'une grande ville du département sera aussi de la visite. Fabien Barthès, le maire de Carcassonne, dont on parle beaucoup en bien ou en mal, fera le déplacement. Le département veut attirer en plus des touristes, les entreprises en séminaire ou en réunion. Au golfe de l'Ariège, à la Bastide de Céroux, les élus, les responsables du tourisme, les professionnels ont présenté la création d'un nouveau club d'affaires porté par l'agence de développement touristique Ariège-Pyrénées. L'objectif, c'est de développer l'offre existante, de fédérer les prestataires et de séduire notamment les entreprises de la métropole toulousaine à la recherche de lieux pour leurs séminaires, leurs réunions, leurs congrès. Le choix du golfe de l'Ariège n'est pas un hasard. Déjà habitué à recevoir des entreprises pour des journées qui mêlent travail, restauration, activités sportives, l'éco-golf illustre parfaitement l'ambition de l'Ariège, faire du département une véritable destination du tourisme d'affaires. Ce qui suit s'adresse uniquement aux femmes. Se tiennent à partir de demain et pour 3 jours, les 4e journées du matrimoine en Conflans. C'est à Prades et à Filleuls, en Conflans. Patrimoine, c'est plutôt masculin. Matrimoine, c'est votre travail, votre vie, mesdames. Le thème de cette année, femmes, pouvoir, ruralité. Il s'agit de mettre en avant des figures, des femmes souvent invisibles. 3 jours pour créer un lien entre le passé des femmes et aujourd'hui.
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2: Pour réaliser une enquête qui sera présente. Femmes, pouvoir, ruralité, c'est à Prades et Filleuls à partir de demain.

0: Dans le réveil des Pyrénées, ça se termine bientôt. Bah oui, le temps passe vite, hein. On termine à 11h et après c'est Ethan qui prend la suite. À l'instant, Coldplay avec le titre Viva la Vida. Et puis encore bravo, hein, pour ce bouclier de Brennus qui a retrouvé son public, puisque la semaine dernière, Clairvy vous en a parlé, près de 10 000 supporters ont investi le stade Ernest Vallon pour célébrer avec le stade toulousain son 4e titre de champion de France consécutif. S'il vous plaît, bravo. Une journée qui a été très festive avec des séances de dédicaces, un entraînement ouvert au public et puis forcément, ah bah oui, le moment que tout le monde attendait, le tour d'honneur des Rouges et Noirs avec le bouclier de Brennus, des retrouvailles qui ont finalement attendu 2 mois puisque les célébrations étaient prévues au Capitole en juin, mais avaient dû être annulées à cause, eh oui, des orages à ce moment-là. Donc voilà, ça y est, le titre a été dignement fêté la semaine dernière et puis maintenant, un retour sur le terrain. Les premiers matchs de la saison ont déjà eu lieu à La Rochelle, c'était dimanche dernier. Bon, on va suivre de près notre stade toulousain et on verra ce que ça donne pour les prochains matchs. Allez, on se retrouve dans quelques minutes avec M Pokora et les planètes et puis on se dira au revoir.
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Les planètes aiment Pokora à l'instant sur Pyrénées FM. Allez, je vais vite vous dire au revoir. Laissez la place toute chaude à Ethan qui sera là dès 11h jusqu'à 13h pour Au cœur des Pyrénées. Puis n'oubliez pas Lucie, 15-19h pour le grand bol d'air. Passez une belle journée avec Pyrénées FM. Et on écoute tout de suite Gauvin Serre, 4 enfants plus loin. Ciao, ciao.

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1: Très belle matinée à l'écoute de Pyrénées FM, il est 11h.
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1: Et l'information, c'est avec Clémence Lobary. Bonjour.
2: Bonjour à tous. On connaît la liste des participants à la primaire PS Place Publique. Ils seront 5 en lice. Le patron du PS, Olivier Faure, Ségolène Royal, le député Jérôme Guedj, ainsi que deux chefs de parti de gauche, Raphaël Glucksmann et Emmanuel Morel. Une primaire qui se fera donc sans le député Philippe Brun. On apprend ce matin qu'il est suspendu du Parti Socialiste en cause des accusations de violences sexistes et sexuelles. Le contrôle judiciaire de Patrick Bruel allégé, décision ce matin de la Cour d'appel de Versailles. L'artiste va donc pouvoir quitter la France s'il le souhaite. Patrick Bruel est accusé par de nombreuses femmes de violences sexuelles. Il reste mis en examen mais continue de contester les faits. La ville est décidée à tout faire pour que cela ne se reproduise plus jamais. Déclaration du maire de Paris devant le Sénat. Emmanuel Grégoire est auditionné par la commission d'enquête sur le scandale des violences dans le périscolaire. Il reconnaît des dysfonctionnements et des failles dans les dispositifs mis en œuvre. Le même constat dressé hier par Anne Hidalgo, sa prédécesseur. Ce face-à-face tendu entre CRS et pêcheurs, ces derniers bloquent depuis le milieu de la nuit le dépôt pétrolier de Frontignan dans l'Hérault. Ces professionnels de la mer protestent contre la hausse des prix du carburant depuis le début de la semaine. Et ils préviennent, ce mouvement durera tant que des réponses concrètes n'auront pas été apportées à leurs principales revendications. Ursula von der Leyen promet un plan européen de lutte contre les vagues de chaleur. La présidente de la Commission européenne s'est exprimée ce matin devant les députés européens. Elle annonce notamment une flotte européenne de lutte contre les incendies. Ursula von der Leyen qui s'est également emparée du dossier des réseaux sociaux. Elle propose d'en interdire l'usage avant l'âge de 13 ans et d'interdire les comptes personnels avant 15 ans. Et puis on termine avec un mot de football, car ce soir c'est le début de la Ligue Europa, première journée de phase de Ligue. Lyon fait son entrée en lice avec un déplacement chez les Belges d'Anderlecht, tout comme Rennes qui joue chez les Autrichiens du Sturm Graz. Coup d'envoi de ces rencontres à partir de 21h. Excellente fin de matinée à tous.
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1: Ravi de vous accompagner jusqu'à 13h, c'est au cœur des Pyrénées.
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1: J'espère que votre matinée se passe bien en notre compagnie. Je vous souhaite à vos souhaits. Ah bah oui, vous avez vu, température estivale hier. Aujourd'hui, on ouvre la fenêtre, c'est pas fifou. De la pluie, voire pas mal d'orages cet après-midi en Cerdagne. Une baisse forte des températures, 17 degrés en moyenne, 19 degrés. Des orages également localisés pour cet après-midi du côté de Perpignan. Allez, ici, c'est au cœur des Pyrénées, votre rendez-vous, votre nouveau rendez-vous de la rentrée. J'ai plaisir de vous accompagner jusqu'à 13h avec les bons plans et des bons plans cadeaux également. 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Le retour de la musique tout de suite pour attaquer rock'n'roll avec Ram Jam et Black Betty sur Pyrénées FM.
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0: excellente matinée à notre écoute.
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0: 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L'agenda de ce mercredi, c'est juste après le retour de la musique dans moins de 30 secondes avec Fred. Voici Mademoiselle sur Pyrénées FM.
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0: Et tout de suite sur Pyrénées FM, c'est l'agenda avec nos partenaires.
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2: La tournée de l'orchestre Jean Ribul continue. Vous les avez loupés cet été? Eh bien, venez les voir et dansez à leur côté vendredi soir à Mirepoix. Et vous savez quoi? Eh bien, on sera en direct là-bas. Je rappelle que c'est vendredi soir à Mirepoix dès 19h. Sinon, pour samedi, j'ai un festival à vous proposer à Formiguères au Carcanet. Au programme, concours de pétanque, sculpteur de bois, jeux en bois pour les enfants, concerts, tartes flambées et bien sûr plein d'autres gourmandises sur place. Venez créer de bons souvenirs en famille ou entre amis. Et pour finir, prendre soin, c'est important, prendre soin de vous. Votre rendez-vous bien-être, c'est le 26 et 27 septembre prochain à Luxurode, à la salle du pressoir. Toute la journée, en fait, vous allez pouvoir participer à des ateliers, rencontrer des professionnels passionnés, découvrir pourquoi pas de nouvelles pratiques bien-être. Vous aussi, vous voulez parler de votre événement, vous nous appelez ici au 05 61 44 4x0.
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1: Pour vous accompagner, Ethan, jusqu'à 13h, c'est au cœur des Pyrénées, votre nouvelle émission avec le trail du Picou, direction Saint-Pierre-de-Rivière, qui se court samedi au départ de Saint-Pierre-de-Rivière en Ariège. Il y a trois distances, 34 km, 21 km et 10 km avec des départs échelonnés dans la matinée. Et des marches sont également prévues, dont une boucle de 3 à km à 11h. De quoi choisir son parcours hein, selon sa pratique, selon son rythme ou simplement venir encourager les participants, toujours dans une très belle ambiance. Le trail du Picou revient samedi, ce samedi à Saint-Pierre-de-Rivière. Le retour de la musique sur Pyrénées FM avec les années 80 et Midnight Oil, Birds Are Burning sur Pyrénées FM.
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0: Très belle matinée, Ethan, en votre compagnie.
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0: Avec les journées du patrimoine qui approchent à grands pas, une semaine spéciale pour dénicher les bons plans. Et nous partons à L'Orp-Sentaraille, dans le Couserans, où l'ancienne papeterie de L'Orp-Sentaraille se découvre les 19 et 20 septembre au musée Aristide Bergès. Pour les journées du patrimoine, les membres de l'association accueillent le public et racontent l'histoire de cette industrie qui a fait vivre le territoire. L'association, en plus, cette année, fête ses 30 ans. 30 ans de sauvegarde du site, une visite pour retrouver la mémoire du papier et comprendre comment l'usine a été préservée et peut-être découvrir ou redécouvrir ou peut-être même que vous avez travaillé dans cette usine. Rendez-vous à L'Orp-Sentaraille. Et puis également les forges de Pyrène à Montgaillard près de Foix qui participent aux journées du patrimoine samedi 19 et dimanche 20. Au programme, un jeu de piste autour de photos anciennes, des énigmes et des démonstrations des métiers d'autrefois du forgeron du vanier. Au vanier donc, le site sera ouvert de 10h à 18h. Et donc profitez bien de ce bon moment en famille. Le retour de la musique sur Pyrénées FM avec Indochine. Voici 3 nuits par semaine.
2: Attention, travaux à Pamiers. 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Soyez vigilants et respectez la signalisation. La DIR Sud-Ouest vous remercie de votre compréhension.
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2: Attention, travaux sur la RN 320. 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

0: C'est au cœur des Pyrénées jusqu'à 13h.
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0: Votre nouvelle émission, Ethan, en votre compagnie. Les offres d'emploi de ce mercredi, la sélection avec notre partenaire Pyrénées FM. Bien sûr, l'information revient également à midi. On fera un point météo. Ça se gâte pas mal aujourd'hui hein, pour cet après-midi. Des averses orageuses aussi du côté de Perpignan et en Cerdagne. Soyez prudents. On vous dit tout de l'information régionale avec Claire Vivapro et l'information nationale également avec la rédaction Pyrénées FM. Et le retour de la musique tout de suite. Voici LP, très belle fin de matinée.

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1: Et on commence notre rubrique emploi avec CF2A. Si vous avez envie de faire le point sur votre carrière, de réfléchir à la suite de votre parcours professionnel, CF2A vous propose un bilan de compétences Booster Pro de 24 heures. L'objectif, mettre en lumière vos talents, vos compétences et vous aider à définir votre avenir professionnel. CF2A est certifié Calliope. Pour plus d'informations, contactez Yamina au 05 61 68 12 89. Et enfin, côté emploi direction Mazères en Ariège, on recherche un opérateur ou une opératrice de fabrication pour un CDD de 6 mois. Vous participerez à la fabrication, à l'approvisionnement, du poste de travail, au contrôle qualité et sécurité des produits, à l'entretien du poste ainsi qu'au suivi des mouvements de stock. Il y aura également de la manutention régulière avec des charges d'environ 10 kg. Le profil recherché, une personne rigoureuse, impliquée, assidue, qui a envie d'apprendre, qui aime travailler en équipe, mais surtout aussi qui sait être autonome. Pour candidater, contactez Inès au 05 61 68 12 89.
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1: Il est midi sur Pyrénées FM.
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1: Et la formation sur Pyrénées FM, c'est avec François Germain. Bonjour.
2: Bonjour à tous. Ils seront finalement 5 à participer à la primaire du PS et de ses alliés. Olivier Faure, Raphaël Glucksmann, Jérôme Guedj, Emmanuel Morel et Ségolène Royal. Le premier tour se tiendra les 9 et 10 octobre. Philippe Brun devait également être sur la ligne de départ, mais le député de l'Eure est suspendu du PS à titre conservatoire après des accusations de violence. Philippe Brun dit avoir appris sa suspension avec stupeur et dit ignorer ce qui lui est reproché. Une ancienne collaboratrice qu'il a licenciée est à l'origine de cette procédure. Patrick Bruel peut quitter le territoire français. Le contrôle judiciaire du chanteur accusé d'agression sexuelle et de viol est allégé. Décision de la cour d'appel de Versailles. Patrick Bruel est mis en examen dans 4 affaires distinctes. Au total, une trentaine de femmes portent des accusations contre lui. La Fondation des femmes demande des moyens supplémentaires pour combattre les violences sexistes et sexuelles et déplore la poudre de perlimpinpin annoncée par le gouvernement. Près d'1,5 milliard d'euros dans le budget 2027, le même montant que cette année. La colère des pêcheurs dans l'Hérault. Une centaine d'entre eux ont bloqué ce matin l'accès au dépôt pétrolier de Frontignan pour protester contre la hausse des prix des carburants et les restrictions de pêche. Après l'intervention des forces de l'ordre, ils ont finalement quitté les lieux en fin de matinée. Une nouvelle initiative pour protéger les plus jeunes des réseaux sociaux. La présidente de la Commission européenne, Ursula von der Leyen, propose une interdiction des plateformes au moins de 13 ans et la mise en place pour les 13-15 ans de comptes limités et contrôlés par les parents, une heure d'utilisation par jour seulement. Selon Ursula von der Leyen, l'UE ne peut pas accepter que les enfants puissent accéder à des fonctionnalités addictives. Et puis le foot avec le début de la Ligue Europa ce soir, 2 clubs français à suivre. Lyon se déplace en Belgique pour affronter Anderlecht. De son côté, Rennes va en Autriche pour jouer contre le Sturm Graz. Demain, l'Olympique de Marseille se déplacera en Turquie pour affronter Beşiktaş. Voilà pour l'essentiel de l'actualité. Passez une excellente après-midi.
1: Le retour de l'information nationale d'ici une petite demi-heure. Et là, c'est l'information régionale avec Claire Vivapro. Bonjour.
3: Bonjour à toutes et à tous. La nouvelle loi Riposte entre en action dans les Pyrénées-Orientales. Hier, les forces de l'ordre ont mené des contrôles dans plusieurs commerces de Saint-Laurent-de-la-Salanque en présence du préfet. Le texte doit notamment permettre de renforcer les sanctions contre la consommation et le trafic de protoxyde d'azote. Les consommateurs peuvent maintenant être sanctionnés d'une amende de 800 euros, tandis que les commerces concernés peuvent faire l'objet de fermeture. Aucun détournement de protoxyde d'azote n'a été constaté lors de cette opération hier, mais les contrôles vont se poursuivre dans le département. Ils ont cassé une fenêtre pour repartir avec 30 euros à Saint-Félix-Lauragais en Haute-Garonne. La mairie a été cambriolée dans la nuit de dimanche à lundi. Les auteurs ont fouillé bureaux et placards avant de mettre la main sur quelques pièces de la caisse de la photocopieuse. Le butin est dérisoire, mais les dégâts et les démarches administratives sont réels. Le maire a porté plainte et la commune envisage d'installer une alarme pour éviter de nouvelles infractions. La région Occitanie, sinon, veut alléger la facture de cette rentrée pour les familles. Elle maintient notamment l'ordinateur offert aux lycéens dès la seconde, les manuels et les transports scolaires gratuits pour la grande majorité des familles, ainsi que la prise en charge des premiers équipements pour les élèves en lycée professionnel. La région annonce jusqu'à 1000 euros d'économie en moyenne par famille. Elle met aussi en avant des aides pour la restauration scolaire, l'orientation et l'apprentissage. La montagne maintenant rapproche l'Ariège, la Catalogne et l'Andorre. Chaque été, élus et représentants des parcs naturels se retrouvent dans l'école frontalier pour renforcer leur coopération. Au programme préservation du patrimoine, pastoralisme, tourisme, adaptation à la sécheresse et protection de la biodiversité. Les trois territoires travaillent notamment autour du parc pyrénéen des Trois Nations et de projets soutenus par l'Europe. Prochaine étape, un déplacement commun à Bruxelles pour présenter ce modèle de coopération transfrontalière et obtenir obtenir de nouveaux soutiens. Et puis enfin, une info un peu insolite, vous rêvez d'avoir chez vous un hublot d'avion, c'est désormais possible. À Tarbes, Tarmac transforme des pièces d'avion en objets insolites grâce à sa boutique en ligne Tarmac Legacy. Hublots, sièges, trolleys, enseignes ou même des cockpits sont proposés à la vente. Depuis son lancement il y a un an, la boutique a déjà enregistré près de 200 commandes dans le monde entier. Les prix vont d'une dizaine d'euros pour un cendrier à 20 000 euros pour un cockpit. Une façon originale de donner une seconde vie aux avions, alors que Tarmac en recycle déjà 94% des appareils démantelés à Tarbes. C'est la fin de cette édition. Merci de l'avoir suivi.
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5: Changement d'ambiance, aujourd'hui une perturbation vient bousculer la météo. Alors elle va surtout concerner nos reliefs, hein, avec des averses attendues sur les montagnes et même quelques orages possibles du côté de la Cerdagne, de l'Andorre ou encore de la Haute-Ariège. En plaine, rien de bien méchant, quelques gouttes pourront tomber ici ou là, mais c'est surtout un ciel bien chargé qui va dominer. Ailleurs, l'ambiance reste mitigée entre nuages et quelques éclaircies. Attention, hein, l'Aude est toujours en vigilance rouge aujourd'hui, alerte feu de forêt. Côté température, cet après-midi, 22 degrés à Limoux, 23 à Prades, 20 à Pau et seulement 16 degrés à Bagnères-de-Bigorre. Une petite coupure après les fortes chaleurs de ces derniers jours.
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0: BNC à l'instant sur Pyrénées FM.
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0: Avec les journées du patrimoine qui approchent à grands pas, une semaine un petit peu spéciale pour découvrir les bons plans pour les journées du patrimoine. C'est samedi 19 et dimanche 20 septembre. Et direction notre partenaire, musée du Carcorbe à Puyvert, où le musée du Carcorbe ouvre gratuitement ses portes pour les journées du patrimoine. Nous vous en parlons régulièrement, d'ailleurs cet été, avec beaucoup d'événements qui se sont déroulés. Alors samedi 19 et dimanche 20 septembre, c'est une occasion de découvrir l'histoire locale et l'univers de la musique médiévale. Des visites comptées et chantées sont annoncées samedi à 11h et à 15h, et puis dimanche à 11h. Une autre manière donc d'aborder les collections, en écoutant autant qu'en regardant, au cœur des Pyrénées-Audoises, musée en Carcorbe, à Puyvert. Et puis direction le château et rempart de Carcassonne, dans quelques minutes aussi, vont fêter les journées du patrimoine. Je vous dis tout après Eyal, voici Tout ira bien sur Pyrénées FM.
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0: Très bon début d'après-midi à l'écoute de Pyrénées FM et les années 80 à l'instant avec Eurythmics.
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0: Avec le château et les remparts de Carcassonne que vous allez pouvoir visiter gratuitement, ils sont accessibles gratuitement à l'occasion des journées du patrimoine 19 et 20 septembre ce week-end. Pour les journées donc du patrimoine, la visite comprend le château, les musées, le rempart, les remparts et des animations autour de la vie au Moyen-Âge, des pauses poétiques, ouverture à partir de 10h jusqu'à 18h30 avec une dernière entrée à 17h30. Vraiment, prévoyez le coup parce qu'il risque d'y avoir du monde, privilégier l'entrée le matin. Ça, c'est pour les 19 et 20 septembre du côté de Carcassonne. Et puis enfin aussi également les journées du patrimoine avec plusieurs lieux du patrimoine perpignanais qui participent aux journées du patrimoine ce week-end. Visite, expo, atelier, ouverture exceptionnelle, notamment le Castillet, l'hôtel Pams, qui permettront de découvrir, redécouvrir ces bijoux perpignanais. Vous avez tout le programme sur la ville de Perpignan. Vous voulez qu'on parle de votre événement ici sur Pyrénées FM? Eh bien, rendez-vous sur pyrénéesfm.com dans la rubrique contact, tout simplement, ou en téléchargeant l'application Pyrénées FM. Voici Francis Cabrel et l'info en Cerdagne de ce mercredi dans quelques minutes.
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1: Si vos anciens conteneurs devenaient de nouveaux équipements plus utiles, la communauté de communes Pyrénées Cerdagne propose gratuitement ses anciens bacs roulants et colonnes de tri aux habitants. Stockage, récupération d'eau, rangement d'outils, alimentation des animaux ou encore projets associatifs et agricoles. Les possibilités sont nombreuses. La distribution, c'est demain sur le site de dépôt des conteneurs à Ur, dans la limite des stocks disponibles. Une opération qui vise à donner une seconde vie à du matériel encore fonctionnel plutôt que de l'envoyer au recyclage. Cette journée de don s'inscrit donc dans une démarche éco-responsable. Au micro de Cyril Biès, Mathilde, chargée de communication du Pôle Environnement.
2: La communauté des communes Pyrénées-Cerdagne organise une opération don de conteneurs pour leur donner une seconde vie. Vous pouvez les réutiliser, par exemple, pour stocker de l'alimentation pour les animaux, faire de la récupération d'eau, stocker du matériel, des outillages, faire une niche pour votre animal de compagnie et plein d'autres nouvelles idées où je vous laisse imaginer toutes les possibilités pour leur donner une seconde vie.
3: Comment ça va s'organiser, cette fameuse journée de dons?
2: Elle s'organisera sur le site de dépôt à Ur, donc c'est deux routes de Caldegas. Et c'est toute la journée du 17 septembre.
1: Et chacun peut laisser libre cours à son imagination. Avis aux bricoleurs. Un poulailler a même vu le jour grâce à ses anciens bacs. N'hésitez pas à nous envoyer vos créations sur nos réseaux. En tout cas, la collecte, c'est à Ur le 17 septembre, toute la journée. Et puis enfin, ce week-end, Foroméo Deiovia ouvre les portes de son patrimoine à l'occasion des journées européennes. C'est samedi et dimanche. Plusieurs lieux emblématiques de la commune seront à découvrir. La chapelle de l'Ermitage proposera des visites guidées sur les deux jours avec plusieurs créneaux. Samedi, le Grand L'hôtel sera également à l'honneur avec deux visites consacrées à son histoire à 14h et 16h. Attention, il faudra réserver. Un week-end en tout cas pour replonger dans l'histoire touristique, architecturale et religieuse de Font-Romeu. Restez à notre écoute ici en Cerdagne.

0: Et l'information sur Pyrénées FM, c'est avec François Germain. Bonjour.
1: Bonjour à tous. Ils seront finalement 5 à participer à la primaire du PS et de ses alliés. Olivier Faure, Raphaël Glucksmann, Jérôme Guedj, Emmanuel Morel et Ségolène Royal. Le premier tour se tiendra les 9 et 10 octobre. Philippe Brun devait également être sur la ligne de départ, mais le député de l'Eure est suspendu du PS à titre conservatoire après des accusations de violence. Philippe Brun dit avoir appris sa suspension avec stupeur et dit ignorer ce qui lui est reproché. Une ancienne collaboratrice qu'il a licenciée est à l'origine de cette procédure. Patrick Bruel peut quitter le territoire français. Le contrôle judiciaire du chanteur accusé d'agression sexuelle et de viol est allégé. Décision de la cour d'appel de Versailles, Patrick Bruel est mis en examen dans 4 affaires distinctes. Au total, une trentaine de femmes portent des accusations contre lui. La Fondation des femmes demande des moyens supplémentaires pour combattre les violences sexistes et sexuelles et déplore la poudre de perlimpinpin annoncée par le gouvernement. Près d'1,5 milliard d'euros dans le budget 2027, le même montant que cette année. La colère des pêcheurs dans l'Hérault, une centaine d'entre eux ont bloqué ce matin l'accès au dépôt pétrolier de Frontignan pour protester contre la hausse des prix des carburants et les restrictions de pêche. Après l'intervention des forces de l'ordre, ils ont finalement quitté les lieux en fin de matinée. Une nouvelle initiative pour protéger les plus jeunes des réseaux sociaux. La présidente de la Commission européenne, Ursula von der Leyen, propose une interdiction des plateformes au moins de 13 ans et la mise en place pour les 13-15 ans de comptes limités et contrôlés par les parents, une heure d'utilisation par jour seulement. Selon Ursula von der Leyen, l'UE ne peut pas accepter que les enfants puissent accéder à des fonctionnalités addictives. Et puis le foot avec le début de la Ligue Europa ce soir, 2 clubs français à suivre. Lyon se déplace en Belgique pour affronter Anderlecht. De son côté, Rennes va en Autriche pour jouer contre le Sturm Graz. Demain, l'Olympique de Marseille se déplacera en Turquie pour affronter Beşiktaş. Voilà pour l'essentiel de l'actualité. Passez une excellente après-midi.
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3: Depuis hier, la Principauté accueille la réunion des présidents des parlements des petits États européens. C'est important parce que les petits États veulent se faire entendre un peu plus fort auprès des instances internationales. Ils sont 8 avec des parcours différents. Monaco est dans l'espace économique européen, mais ne veut pas d'accord d'association avec l'Union européenne. L'Islande, le Liechtenstein, le Luxembourg, Chypre et Malte sont membres de l'Union européenne et c'est ce qui est en débat en ce moment pour l'Andorre et pour San Marin. Et puis le Monténégro souhaite aussi adhérer à l'Europe. Il y a donc des situations différentes, parfois des divergences, mais comme l'on dit, ce qui les unit est plus fort que ce qui les divise. Désormais, une réunion annuelle va servir de base aux représentants de ces parlements pour échanger leurs expériences et peser plus dans le concert international. Autre histoire internationale, au début de cette année, la France a officiellement soumis à l'UNESCO la candidature de la Principauté à l'inscription sur la liste du patrimoine mondial. C'est une candidature transnationale, Andorre, France, Espagne. C'est la France qui en a formalisé la présentation, ce qui est conforme à la procédure établie par l'UNESCO. Le dossier met en lumière le caractère unique de la Principauté en tant que modèle institutionnel. C'est sans précédent en Europe depuis le Moyen-Âge. Un inspecteur arrive en principauté pour tout voir et tout entendre sur les institutions et le patrimoine du pays. C'est l'avant-dernière étape avant la reconnaissance espérée par l'UNESCO.
2: Un grand merci à notre partenaire Cadena Pyrénéica d'Andorra pour son clin d'œil à l'actualité de la principauté sur Pyrénées FM. 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
1: Pour vous accompagner partout, tout le temps, sur les routes de l'Aude, de l'Ariège, de l'Andorre, des Pyrénées-Orientales, attention, soyez prudents hein, si vous êtes en direction de l'Andorre et de la Cerdagne notamment. Météo France prévoit des orages localisés, parfois violents pour cet après-midi, une nette chute des températures hein, comparée à hier. Les bons plans, en tout cas, sur Pyrénées FM, ils sont ici. Qu'il pleuve, qu'il vente, qu'il neige, on est là pour vous. Alors, il y a une info aussi que j'ai vue aujourd'hui, sachez que nous sommes à 100 jours exactement, 100 jours à partir d'aujourd'hui de Noël. 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Je vous en parlais justement avec Pyrénées FM et quoi de mieux que Bernard Lavilliers. Dans un instant, on the road again, mais avant, voici Corson sur Pyrénées FM.
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1: Ensemble jusqu'à 13h, dans quelques minutes, c'est l'information qui revient sur Pyrénées FM. N'oubliez pas, le grand bol d'air tout à l'heure arrive à 15h avec Lucie, les mystères de Pyrénées, un lieu à découvrir comme chaque jour avec 3 indices. J'espère que ça vous portera chance d'écouter Pyrénées FM et puis la musique pour vous accompagner tout au long de la journée. Comme promis, juste avant le flash de 13h, Bernard Lavillier on the road again. Et moi j'aurai plaisir de vous retrouver demain entre 11h et 13h. Votre nouveau rendez-vous, c'est au cœur des Pyrénées, chaque jour sur Pyrénées FM. Prenez soin de vous.
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Il est 13h. 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
1: Bonjour à tous, Emmanuel Macron demande au gouvernement sa totale mobilisation sur l'approvisionnement et la maîtrise des prix des carburants, alors que les prix continuent de grimper à la pompe. Selon la porte-parole du gouvernement, Maud Bréjon, environ 10% des stations-service se retrouvent avec une difficulté sur au moins un carburant. Ce matin dans l'Hérault, une centaine de pêcheurs ont bloqué le dépôt pétrolier de Frontignan pour protester contre la hausse des prix. Philippe Brun ne participera pas à la primaire socialiste. Le député de l'Eure est suspendu du parti après des accusations de violence contre une femme. Philippe Brun dit avoir appris avec stupeur sa sanction et ignore ce qui lui est reproché. Ils ne sont plus que 5 à être sur la ligne de départ de cette primaire. Olivier Faure, Raphaël Glucksmann, Jérôme Guedj, Emmanuel Morel et Ségolène Royal. Le premier tour se tiendra les 9 et 10 octobre. Rachida Dati devant la justice, l'ancienne ministre comparaît devant le tribunal correctionnel de Paris dans un procès pour corruption et trafic d'influence après avoir reçu 900 000 euros d'honoraires provenant de Renault-Nissan alors qu'elle était députée européenne. Rachida Dati est accusée de s'être servie de sa position pour influencer les décisions en faveur du groupe automobile. L'ancien PDG de Renault, Carlos Ghosn, est renvoyé devant la justice à ses côtés. Il y a eu clairement des dysfonctionnements et des failles. Les mots d'Emmanuel Grégoire, le maire de Paris, ancien adjoint d'Anne Hidalgo, étaient entendus ce matin devant la commission d'enquête sénatoriale sur les violences sexuelles dans le périscolaire. La ville est décidée à tout faire pour que cela ne se reproduise plus jamais, promet l'élu socialiste. La présidente de la Commission européenne, Ursula von der Leyen, propose une interdiction des réseaux sociaux au moins de 13 ans et la mise en place pour les 13-15 ans de comptes limités et contrôlés par les parents, une heure d'utilisation par jour seulement. Et puis Teddy Riner de retour à Paris, le judoka français revient au PSG Judo un an et demi après sa dernière compétition avec le club. Objectif, se préparer en vue des Jeux Olympiques de 2028 à Los Angeles. Teddy Riner y visera un quatrième titre. Voilà pour l'info, excellente journée.
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0: Tous les matins, 6h-10h dans le réveil des Pyrénées, c'est le nouveau réveil des Pyrénées avec Valérie, Clairvy et moi Marc, et peut-être un nouveau nom du réveil des Pyrénées. Vous votez sur nos réseaux sociaux, on donnera le verdict vendredi. Est-ce qu'on va garder le réveil des Pyrénées ou pas? C'est le suspense. Valérie, on a parlé bien-être aussi ce matin.
1: Oui, puisque le mercredi à 8h15, là c'était 8h18 très exactement, on a parlé bien-être avec la rubrique « On prend soin de vous ». Je vous rappelle que durant le mois de septembre, c'est le mois des bonnes résolutions. Je me suis lancé un défi, un petit rééquilibrage alimentaire avec Comme J'aime. Et je peux vous dire que ça marche, hein. Je vous ai donné un petit peu mes pertes de poids et mes pertes de centimètres. On a parlé également de boire de l'eau, c'est important au quotidien. Il faut au moins boire 1,5 litre, et donc on a parlé des gourdes Air Up avec Clairvy. D'ailleurs, je vous rappelle qu'il y a un cadeau à la clé durant tout le mois de septembre. Il vous suffit d'envoyer J'aime, J-A-I-M-E, au 7-14-15, et puis à la fin du mois, on tirera au sort qui va gagner son programme équilibre Comme J'aime, un programme de 28 jours où on vous prend en main du petit déjeuner jusqu'au dîner. Ça, c'est très très chouette.
0: Virginie Acuza joue avec nous ce matin pour tenter d'emporter ses places pour Walligator Pack Famille. Vous aussi, vous jouez, ça tombe à tout moment. Vous envoyez par SMS Soleil au 7-14-15. Clairvy, on est allé sur la Haute-Ariège ensemble aussi ce matin.
2: Et oui, depuis lundi, on fait un focus chaque matin sur des sites emblématiques de nos régions en vue des Journées Européennes du Patrimoine. Ça se passe ce week-end, samedi et dimanche. Et aujourd'hui, ce matin, on était avec Alain Piboulot, maire d'Ax-les-Thermes. On a parlé des sites emblématiques que vous pourrez visiter et de très beaux édifices religieux, tout comme les bassins aussi, et toute l'histoire des thermes de la commune, avec certaines églises même qui sont ouvertes spécialement pour le week-end. Pas d'autre occasion dans l'année, donc c'est le moment, foncé à Ax-les-Thermes ce week-end.
0: Et puis ce matin, on a fait un duel musical, le duel musical du patrimoine, le sud face au nord. C'était Claude Nougaro, Toulouse, face à Pierre Bachelet, Les Corons. Et parmi tous les appels que nous avons eus, c'est Patricia Fonremeux qui a choisi le nord et Pierre Bachelet. C'était ce matin dans le réveil des Pyrénées, 6h-10h sur Pyrénées FM.
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0: Changement d'ambiance. Aujourd'hui, une perturbation vient bousculer la météo. Alors, elle va surtout concerner nos reliefs, avec des averses attendues sur les montagnes et même quelques orages possibles du côté de la Cerdagne, de l'Andorre ou encore de la Haute-Ariège. En plaine, rien de bien méchant. Quelques gouttes pourront tomber ici ou là. Mais c'est surtout un ciel bien chargé qui va dominer. Ailleurs, l'ambiance reste mitigée entre nuages et quelques éclaircies. Attention, l'Aude est toujours en vigilance rouge aujourd'hui. Alerte feu de forêt. Côté température, cet après-midi, 22 degrés à Limoux, 23 à Prades, 20 à Pau et seulement 16 degrés à Bagnères-de-Bigorre. Une petite coupure après les fortes chaleurs de ces derniers jours.
1: Attention, travaux à Pamiers. 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Soyez vigilants et respectez la signalisation. La DIR Sud-Ouest vous remercie de votre compréhension.
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1: Attention, travaux sur la RN 320. 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

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Il est 14h. 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
1: Bonjour à tous, Rachida Dati devant la justice. L'ancienne ministre comparaît devant le tribunal correctionnel de Paris dans un procès pour corruption et trafic d'influence après avoir reçu 900 000 euros d'honoraires provenant de Renault Nissan alors qu'elle était députée européenne. Rachida Dati est accusée de s'être servie de sa position pour influencer les décisions en faveur du groupe automobile. L'ancien PDG de Renault, Carlos Ghosn, est renvoyé devant la justice à ses côtés. Patrick Bruel peut quitter le territoire français. Le contrôle judiciaire du chanteur accusé d'agression sexuelle et de viol est allégé. Décision de la cour d'appel de Versailles. Patrick Bruel est mis en examen dans 4 affaires distinctes. Au total, une trentaine de femmes portent des accusations contre lui. Philippe Brun, suspendu du PS à titre conservatoire après des accusations de violence. Conséquence, le député de l'Eure ne participera pas à la primaire socialiste. Philippe Brun dit avoir appris sa suspension avec stupeur et dit ignorer ce qui lui est reproché. Une ancienne collaboratrice qu'il a licenciée est à l'origine de cette procédure. Ils seront finalement 5 à participer à la primaire le mois prochain. Olivier Faure, Raphaël Glucksmann, Jérôme Gage, Emmanuel Morel et Ségolène Royal. Le succès de la visite du pape en France, les inscriptions pour assister à la messe de Léon XIV sur la place de la Concorde et les Champs-Élysées le 26 septembre ont déjà dépassé la jauge de 500 000 personnes. Le diocèse de Paris a décidé d'élargir le périmètre et de passer à 600 000 spectateurs. Les inscriptions pour cette messe seront clôturées ce soir à 18h. Un rapprochement entre l'Union européenne et le Canada. La présidente de la Commission européenne, Ursula von der Leyen, propose que le Canada devienne le premier membre associé de l'UE. Dans un discours devant le Premier ministre canadien Mark Carney, le Canada, en pleine guerre commerciale avec les États-Unis, cherche de nouveaux partenaires. Et puis la suite du championnat d'Europe de volley-ball. Au lendemain de sa large victoire contre l'Allemagne, l'équipe de France, invaincue, dispute ce soir son dernier match de la phase de groupe contre la Roumanie. Les Bleus sont déjà qualifiés pour les 8e de finale. Voilà pour l'info, excellent après-midi.
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1: La tournée de l'orchestre Jean Ribul continue. Vous les avez loupés cet été? Eh bien, venez les voir et dansez à leur côté vendredi soir à Mirepoix. Et vous savez quoi? Eh bien, on sera en direct là-bas. Je rappelle que c'est vendredi soir à Mirepoix dès 19h. Sinon, pour samedi, j'ai un festival à vous proposer à Formiguères au Carcanet. Au programme, concours de pétanque, sculpteur de bois, jeux en bois pour les enfants, concerts, tartes flambées et bien sûr plein d'autres gourmandises sur place. Venez créer de bons souvenirs en famille ou entre amis. Et pour finir, prendre soin, c'est important, prendre soin de vous. Votre rendez-vous bien-être, c'est le 26 et 27 septembre prochain à Luxurode, à la salle du pressoir. Toute la journée, en fait, vous allez pouvoir participer à des ateliers, rencontrer des professionnels passionnés, découvrir pourquoi pas de nouvelles pratiques bien-être. Vous aussi, vous voulez parler de votre événement, vous nous appelez ici au 05 61 44 4x0.
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1: Et on commence notre rubrique emploi avec CF2A. Si vous avez envie de faire le point sur votre carrière, de réfléchir à la suite de votre parcours professionnel, CF2A vous propose un bilan de compétences Booster Pro de 24 heures. 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Pour plus d'informations, contactez Yamina au 05 61 68 12 89. Et enfin, côté emploi direction Mazères en Ariège, on recherche un opérateur ou une opératrice de fabrication pour un CDD de 6 mois. Vous participerez à la fabrication, à l'approvisionnement du poste de travail, au contrôle qualité et sécurité des produits, à l'entretien du poste ainsi qu'au suivi des mouvements de stock. Il y aura également de la manutention régulière avec des charges d'environ 10 kg. Le profil recherché, une personne rigoureuse, impliquée, assidue, qui a envie d'apprendre, qui aime travailler en équipe, mais surtout aussi qui sait être autonome. Pour candidater, contactez Inès au 05 61 68 12 89.
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1: Vous êtes bien sur Pyrénées FM, il est 15h.
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0: voici l'info nationale et internationale. Bonjour.
1: Bonjour à tous. Un nouveau bilan des canicules qui ont frappé la France cet été. Santé publique France déplore près de 8000 morts en excès depuis fin mai. La troisième canicule du 27 juillet au 20 août, moins meurtrière que les deux précédentes, a tout de même engendré 817 morts excédentaires. Le bilan est voué à s'alourdir. La collecte des chiffres n'est pas encore terminée. Emmanuel Macron demande au gouvernement sa totale mobilisation sur l'approvisionnement et la maîtrise des prix des carburants, alors que les tarifs continuent de grimper à la pompe. Selon la porte-parole du gouvernement, Maud Bréjon, environ 10% des stations-service se retrouvent avec une difficulté sur au moins un carburant. Ce matin, dans l'Hérault, une centaine de pêcheurs ont bloqué le dépôt pétrolier de Frontignan pour protester contre la hausse des prix. Philippe Brun ne participera pas à la primaire socialiste. Le député de l'Eure est suspendu du parti après des accusations de violence contre une femme. Philippe Brun dit avoir appris avec stupeur sa sanction et ignore ce qui lui est reproché. Ils ne sont plus que 5 à être sur la ligne de départ de cette primaire. Ségolène Royal, Olivier Faure, Raphaël Glucksmann, Jérôme Guedj et Emmanuel Morel. Le premier tour se tiendra les 9 et 10 octobre. La Fondation des Femmes demande des moyens supplémentaires pour combattre les violences sexistes et sexuelles et déplore la poudre de perlimpinpin annoncée par le gouvernement. Près d'1,5 milliard d'euros dans le budget 2027, le même montant que cette année. Une nouvelle initiative pour protéger les plus jeunes des réseaux sociaux. La présidente de la Commission européenne, Ursula von der Leyen, propose une interdiction des plateformes aux moins de 13 ans et la mise en place pour les 13-15 ans de comptes limités et contrôlés par les parents. Selon Ursula von der Leyen, l'UE ne peut pas accepter que les enfants puissent accéder à des fonctionnalités addictives. Et puis le foot, avec le début de la Ligue Europa ce soir, deux clubs français à suivre. Lyon se déplace en Belgique pour affronter Anderlecht. De son côté, Rennes va en Autriche pour jouer contre le Sturm Graz. Voilà pour l'essentiel de l'info, passez une excellente après-midi.
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0: Coucou tout le monde, Lucie avec vous derrière le micro jusqu'à 19h. J'espère que tout se passe bien de votre côté, que vous passez un bon mercredi. Peut-être que vous êtes au travail ou tranquillement installé chez vous à siroter une petite menthe à l'eau ou alors avec les enfants ou petits-enfants. Eh bien, ne bougez pas. Je vous parle de votre cadeau dans un instant. Et oui, vous n'avez pas besoin de bouger de votre fauteuil. Vous avez juste à prendre votre portable, vous envoyer un petit SMS et on participe ensemble au jeu du toboggan. Je vous explique tout dans un instant. Avant, c'est Miley Cyrus sur Pyrénées FM.
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1: Et oui, vous êtes bien sur Pyrénées FM, on passe l'après-midi ensemble, c'est Lucie. Avec vous. 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Au 7 14 15, Julien Lieb arrive dans un instant. Il y a aussi Justin Bieber juste après ça sur Pyrénées FM.
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0: Julien Lieb sur Pyrénées FM, je rappelle, il a participé à la Star Academy. Sinon, je vous parle de la fête du parc qui revient, ce sera dimanche prochain. Alors pas ce dimanche, le 27 septembre, de 10h à 18h à la Bastide à Aulette, pour vraiment une grande journée festive au cœur du parc naturel régional des Pyrénées Catalanes. Alors au programme, vous avez des ateliers, des producteurs locaux, des jeux, des spectacles, des démonstrations de chiens de berger, ça j'adore, mais aussi des conférences pour découvrir autrement notre territoire, et bien sûr le tout en musique. Donc c'est à la Bastida, au château, au bord du château. Le rendez-vous, c'est à la Bastide, à Aulette exactement. Ce sera le 27 septembre prochain. Allez, dans les prochaines minutes, je vous parle des mystères de Pyrénées. Vous le savez, enfin les prochaines minutes, dans une petite heure quand même. Les prochaines minutes, je suis bien sympa. Les mystères de Pyrénées qui arrivent. Et puis là, c'est à vous, Claire Vivapro.
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2: Et si vos anciens conteneurs devenaient de nouveaux équipements plus utiles, la communauté de communes Pyrénées-Cerdagne propose gratuitement ses anciens bacs roulants et colonnes de tri aux habitants. Stockage, récupération d'eau, rangement d'outils, alimentation des animaux ou encore projets associatifs et agricoles. Les possibilités sont nombreuses. La distribution, c'est demain sur le site de dépôt des conteneurs à Ure, dans la limite des stocks disponibles. Une opération qui vise à donner une seconde vie à du matériel encore fonctionnel plutôt que de l'envoyer au recyclage. Cette journée de dons s'inscrit donc dans une démarche éco-responsable. Au micro de Cyril Biès, Mathilde, chargée de communication du Pôle Environnement.
3: La communauté des communes Pyrénées-Cerdagne organise une opération don de containers pour leur donner une seconde vie. Vous pouvez les réutiliser par exemple pour stocker de l'alimentation pour les animaux, faire de la récupération d'eau, stocker du matériel, des outillages, faire une niche pour votre animal de compagnie et plein d'autres nouvelles idées où je vous laisse imaginer toutes les possibilités pour leur donner une seconde vie.
4: Comment ça va s'organiser, cette fameuse journée de dons?
3: Elle s'organisera sur le site de dépôt à Ure, donc c'est deux routes de Caldegas. Et c'est toute la journée du 17 septembre.
2: Et chacun peut laisser libre cours à son imagination, avis aux bricoleurs. Un poulailler a même vu le jour grâce à ses anciens bacs. N'hésitez pas à nous envoyer vos créations sur nos réseaux. En tout cas, la collecte, c'est à Ure le 17 septembre, toute la journée. Et puis enfin, ce week-end, Foromeo Deiovia ouvre les portes de son patrimoine à l'occasion des journées européennes. C'est samedi et dimanche. Plusieurs lieux emblématiques de la commune seront à découvrir. La chapelle de l'Ermitage proposera des visites guidées sur les deux jours avec plusieurs créneaux. Samedi, le Grand L'hôtel sera également à l'honneur avec deux visites consacrées à son histoire à 14h et 16h. Attention, il faudra réserver. Un week-end en tout cas pour replonger dans l'histoire touristique, architecturale et religieuse de Font-Romeu. Restez à notre écoute ici en Cerdagne.
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0: Bel après-midi sur Pyrénées FM. Merci d'être là, merci d'être avec nous, de nous envoyer des petits messages. Je vois qu'il y a Lucas de Limbrassa qui nous envoie un petit message. Il nous dit tout simplement coucou Pyrénées FM, j'espère que vous allez bien. Eh bien oui, Lucas, il n'y a pas de problème, nous allons très très bien. Ça fait plaisir. Ça fait plaisir aussi de vous partager des rendez-vous très sympas. Par exemple, demain, rendez-vous à 9h15 avec SOS Barbara, une chef cuisinière à domicile. Barbara, vous pouvez lui poser toutes les questions. Ce sera ici, à l'antenne de Pyrénées FM, à 9h15, demain, dans la matinale avec Marc, Valérie et Claire Vivapo. Vous voulez poser une question à cette magnifique chef cuisinière, vous nous appelez ici au 05 61 44 4x0. Camélia Jordana arrive dans un instant et Michael Jackson sur Pyrénées FM.
1: Attention, travaux à Pamiers. 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Soyez vigilants et respectez la signalisation. La DIR Sud-Ouest vous remercie de votre compréhension.
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1: Attention, travaux sur la RN 320. 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
1: Et bonne nouvelle pour les randonneurs, le massif des Alberts est de nouveau accessible. Et oui, ça y est, je rappelle, il était fermé tout l'été à cause du risque d'incendie, mais ça y est, vous allez pouvoir grimper à la Tour de la Massane, par exemple, et profiter de la vue sur le littoral des Pyrénées magnifique. N'hésitez pas d'ailleurs à nous envoyer des petites photos sur le Facebook de la radio, si vous allez y faire un tour, tout simplement.
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0: voici l'info nationale et internationale. Bonjour.
1: Bonjour à tous. Une table ronde sur le pouvoir d'achat. Voilà ce que demande la CGT au Premier ministre Sébastien Lecornu. Le syndicat déplore des prix en hausse, particulièrement ceux des carburants. La CGT demande une augmentation générale et immédiate des salaires face à une situation qu'elle ne trouve plus soutenable et réclame un blocage des prix de l'énergie. Rachida Dati devant la justice, l'ancienne ministre comparée devant le tribunal correctionnel de Paris dans un procès pour corruption et trafic d'influence après avoir reçu 900 000 euros d'honoraires provenant de Renault Nissan alors qu'elle était députée européenne. Rachida Dati est accusée de s'être servie de sa position pour influencer les décisions en faveur du groupe automobile. L'ancien PDG de Renault, Carlos Ghosn, est renvoyé devant la justice à ses côtés. Philippe Brun, suspendu du PS à titre conservatoire après des accusations de violence. Conséquence, le député de l'Eure ne participera pas à la primaire socialiste. Philippe Brun dit avoir appris sa suspension avec stupeur et dit ignorer ce qui lui est reproché. Une ancienne collaboratrice qu'il a licenciée est à l'origine de la procédure. Ils seront finalement 5 à participer à la primaire le mois prochain. Olivier Faure, Raphaël Glucksmann, Jérôme Gage, Emmanuel Morel et Ségolène Royal. Ce drame à Montpellier, un adolescent d'une quinzaine d'années grièvement blessé après une chute du 4e étage de son lycée ce matin. Son pronostic vital est engagé. Les causes de cette chute ne sont pas certaines. La piste d'une tentative de suicide est étudiée. Le succès de la visite du pape en France. Les inscriptions pour assister à la messe de Léon XIV sur la place de la Concorde et les Champs-Élysées le 26 septembre ont déjà dépassé la jauge de 500 000 personnes. Le diocèse de Paris a décidé d'élargir le périmètre et de passer à 600 000 spectateurs. Les inscriptions pour cette messe seront clôturées ce soir à 18h. Et puis du handball à suivre ce soir, la deuxième journée de la Ligue des Champions. Nantes se déplace en Macédoine du Nord pour affronter le Vardar Skopje et le Paris Saint-Germain accueille les Croates de Zagreb. Demain, Montpellier jouera à domicile face au FC Barcelone. Voilà pour l'essentiel de l'info. Excellent après-midi. 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

0: Chérie FM, c'est parti pour les mystères de Pyrénées. Je vous rappelle, les mystères de Pyrénées, c'est tous les jours à 16h10, cet après-midi, enfin l'après-midi, dans le Grand Bol d'Air. Le principe, je vous pose des petites questions, des énigmes, vous avez la réponse. Vous m'appelez ici, vous passez à l'antenne et vous repartez avec vos places pour visiter un de nos sites ariégeois. Allez, c'est parti pour l'énigme. Il faut trouver un village. Quel village suis-je? Vous êtes prêts? Alors, je me cache au cœur de la Sardaigne, dans les Pyrénées catalanes. Mon nom commence par une voyelle et se termine par un R. À deux pas de l'Espagne, je profite du soleil, des montagnes et de magnifiques paysages d'altitude. Mon village est perché à plus de 1200 mètres d'altitude et tout près coule la rivière du Sègre. Vous avez la réponse, vous nous appelez ici au standard 05 61 44 4x0. En attendant votre appel, j'ai Jérémy Frérot pour vous. Il y a aussi Madame Monsieur juste après ça sur Pyrénées FM.
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0: toujours avec vous, c'est Lucie derrière le micro pour cet après-midi. Dans le grand bol d'air, je vous parlais des mystères de Pyrénées. Oui, je rappelle, c'est tous les jours avec des énigmes et vous repartez, vous avez la bonne réponse, vous repartez avec un de nos sites ariégeois, par exemple le château de Foix, la grotte de la Vache, la grotte de Bédéillac. Vous avez Talcaneo, Muntaneo et j'en passe bien sûr plein de sites ariégeois. Et là, avec les journées du patrimoine, vous allez pouvoir les visiter aussi hein, gratuitement ces sites-là avec beaucoup de sorties prévues. Mais sinon, ici sur Pyrénées FM, on joue ensemble tous les jours au Mystère de Pyrénées. Je rappelle, aujourd'hui, il faut trouver un village. Je me cache au cœur de la Cerdagne, dans les Pyrénées catalanes. Mon nom commence par une voyelle et se termine par un R. À deux pas de l'Espagne, je profite du soleil, des montagnes et de magnifiques paysages d'altitude. Mon village est perché à plus de 1200 mètres d'altitude. Et tout près coule la rivière du Sègre. Alors c'est dommage, il y a Catherine de Rivesaltes qui m'a donné une très très bonne réponse, mais je n'arrive plus à l'avoir au téléphone. Donc allez-y Catherine, vous pouvez me rappeler 05 61 44 4x0. Céline Dion arrive. Céline Dion qui va faire des concerts en France, ça fait bien plaisir. Elle arrive pour nous ici sur Pyrénées FM juste après ça.
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1: La compagnie Les Mystères de Pyrénées, c'est tous les après-midi avec moi. Le principe, c'est tout simple. Je vous pose des questions ou des énigmes. Vous avez la réponse. Vous m'appelez ici au standard. On papote ensemble. Et si c'est gagné, vous repartez avec vos entrées pour nos sites ariégeois. Franchement, vous avez le choix. Le Palais des Évêques, Château de Foix, Grotte de Niau, Parc de la Préhistoire. Et encore, j'en oublie. Je rappelle que le rendez-vous, c'est tous les jours, tous les après-midi à 16h10. On va poursuivre en musique dans un instant sur Pyrénées FM. Bel après-midi.
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1: Il est 17h sur Pyrénées FM.
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0: Un radar sur la route nationale 20 entre Aix et Mérins. Attention, dans la traversée de Sayagouze, en Conflans, il y a des travaux sur la départementale 66 exactement à Riacirac. N'oubliez pas le radar entre Limoux et Alette-les-Bains. Et puis toujours ces travaux au niveau de Salvert entre Pamiers et le Vernet d'Ariège. L'info nationale et internationale, c'est tout de suite. Bonsoir.
1: Bonsoir à tous. Alors que les ménages continuent de subir la hausse des prix des carburants, Édouard Philippe demande le doublement immédiat des aides ciblées. Le candidat à la présidentielle souhaite financer ce nouveau coup de pouce par des économies sur les dépenses de l'État. L'ancien Premier ministre appelle également à plus long terme à accélérer l'électrification pour sortir de la dépendance aux hydrocarbures. De son côté, Emmanuel Macron demande au gouvernement sa totale mobilisation sur l'approvisionnement et la maîtrise des prix des carburants. Selon la porte-parole du gouvernement Maud Bréjon, environ 10% des stations-service se retrouvent avec une difficulté sur au moins un carburant. Philippe Brun ne participera pas à la primaire socialiste. Le député de l'Eure est suspendu du parti après des accusations de violence contre une femme. Philippe Brun dit avoir appris avec stupeur sa sanction et ignore ce qui lui est reproché. Ils ne sont plus que 5 à être sur la ligne de départ de cette primaire. Olivier Faure, Raphaël Glucksmann, Jérôme Guedj, Emmanuel Morel et Ségolène Royal. Le premier tour se tiendra les 9 et 10 octobre. Un nouveau bilan des canicules qui ont frappé la France cet été. Santé publique France déplore près de 8000 morts en excès depuis fin mai. La troisième canicule du 27 juillet au 20 août, moins meurtrière que les deux précédentes, a tout de même engendré 817 morts excédentaires. Le bilan est voué à s'alourdir. La collecte des chiffres n'est pas encore terminée. Un rapprochement entre l'Union européenne et le Canada. La présidente de la Commission européenne, Ursula von der Leyen, propose que le Canada devienne le premier membre associé de l'UE. Dans un discours qu'elle a prononcé devant le Premier ministre canadien Mark Carney, le Canada, en pleine guerre commerciale avec les États-Unis, cherche de nouveaux partenaires. Et puis la suite du championnat d'Europe de volleyball. Au lendemain de sa large victoire contre l'Allemagne, l'équipe de France invaincue dispute ce soir son dernier match de la phase de groupe contre la Roumanie. Un match sans enjeu, les Bleus sont d'ores et déjà qualifiés pour les huitièmes de finale où ils retrouveront Israël ou le Portugal. Voilà pour l'info, excellente fin d'après-midi.
0: Et bien après l'info nationale, c'est l'info de chez nous. Avec vous, Claire Vive à Pro, bonsoir.
2: Bonsoir à toutes et à tous. Un projet de panneaux solaires fait débat dans les Corbières, à Fabrezan et Camplongdeau. D'un projet de 120 hectares porté par Valeco a reçu un avis favorable au mois de juillet. La Confédération paysanne conteste cette décision, estimant qu'elle va contre la volonté du département de limiter les projets photovoltaïques au sol. De son côté, le représentant du département explique avoir voté pour, car plusieurs viticulteurs voient ce projet comme une solution pour sauver leurs exploitations, fragilisées notamment par la sécheresse. La décision au final reviendra au préfet dans quelques semaines. Le salon du livre pyrénéen, sinon, revient à Bagnères-de-Bigorre les 3 et 4 octobre. Et pour cette 17e édition, la cartographie sera à l'honneur avec notamment des cartes de randonnée, des livres et des animations autour du thème. 75 exposants sont attendus au Carépi avec environ 2500 visiteurs. 4 prix littéraires seront aussi remis, notamment pour des ouvrages consacrés aux glaciers, au pays cathare ou encore au pastoralisme. L'entrée est libre. 41 randonneurs ariégeois et catalans, sinon, se sont retrouvés. C'était à la Portail d'Orlu à 2270 mètres d'altitude pour faire revivre une tradition vieille de plusieurs siècles. À l'époque, ce passage entre l'Ariège et le Cap-Cyr permettait les échanges de marchandises et de bétail entre les vallées. Les marcheurs sont partis d'Aix-les-Thermes avant de retrouver leurs homologues catalans au sommet et de redescendre ensemble vers Espouzouil. Une randonnée symbolique pour rappeler que depuis des siècles, la montagne relie les territoires. Et puis enfin, on s'en va du côté de Limoux où le musée Petiet et la Microfolie proposent un automne riche en rendez-vous autour de l'art et du patrimoine. Dès aujourd'hui, ce soir, un café autour d'une œuvre est proposé. Et puis samedi, pour les journées du patrimoine, plusieurs animations sont prévues avec notamment une visite du musée, une médiation à la Microfolie et une conférence-concert. Jusqu'à la fin novembre, le programme se poursuivra avec des ateliers, des conférences et des activités pour les enfants comme pour les adultes. Ça se passe à Limoux. C'est la fin de cette édition. Merci de l'avoir suivi.
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0: Et pour la météo de ce mercredi, vous l'avez remarqué, là, il y a quelques petites averses en ce moment dans nos montagnes catalanes, en Ariège ou encore en Andorre. Pour demain, pas d'averses, quelques passages nuageux, c'est vrai. Les températures, eh bien, elles sont basses par rapport au début de semaine, mais elles correspondent bien à la saison. Par exemple, 17 en matinée jusqu'à 20 degrés du côté de Tarbes. On attend 17, pareil, à 22 degrés à Bayonne. Et même chose pour Massat.
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1: Et oui, toujours avec vous en pleine en montagne. 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
1: Ah, vous êtes fan de rugby, vous allez adorer, enfin surtout les fans d'Antoine Dupont, ça y est, le capitaine du 15 de France, a ses propres crampons en collaboration avec une marque de basket, une paire en fait rouge et blanche qui parle un petit peu, rouge et blanche avec sa signature bien sûr, qui parle un petit peu de l'histoire tout simplement du petit garçon qu'il était Antoine Dupont. Je rappelle, il a commencé ses débuts dans les Hautes-Pyrénées, vraiment très très sympa. Mais bon, la musique aussi sur Pyrénées FM est très sympa, c'est pour ça qu'on va repartir dans un instant en musique ici.
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0: Michel Berger sur Pyrénées FM, nous parlons du train jaune avec vous, Claire Vivapro.
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2: Le train jaune sauvé, la ligne Limoux-Quillan toujours fermée, 10 ans après ses états généraux du rail. La région Occitanie fait les comptes et le bilan est plutôt contrasté. Dans les Pyrénées-Orientales, le célèbre Canari est présenté comme l'un des succès de cette politique ferroviaire. La région a investi 100 millions d'euros pour le sauver, 50 millions dans les trains et 50 pour les infrastructures. En 2019, le train jaune est officiellement considéré comme sauvé dans le cadre du plan rail de 389 millions d'euros pour tout le réseau régional. Dans l'Aude, le constat est tout autre. La ligne entre Limoux et Quillan est fermée depuis 2017 et sa réouverture se fait toujours attendre. Selon la région, l'État n'a pas débloqué les crédits promis, notamment les 5 à 6 millions d'euros nécessaires pour les études. Et sans financement pour les infrastructures, impossible de remettre la ligne en service. La région tente donc de faire avancer le dossier avec une solution moins coûteuse. Des trains plus légers, actuellement testés entre Carcassonne et Limoux. Parmi les autres résultats mis en avant, le TER à 1 euro avec près d'un million de billets vendus cet été, mais aussi le développement de trains à hydrogène, à batterie ou hybride. Et puis, il y a la grande vitesse, la future ligne Montpellier-Perpignan qui n'était ni financée ni programmée en 2016 est désormais engagée. 10 ans après les états généraux du rail, la région revendique donc plusieurs avancées. Mais dans l'Aude, les voyageurs attendent toujours de pouvoir reprendre le train.
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0: Avec vous sur les routes, 05 61 44 4x0. Pas mal de monde sur le périphérique toulousain ce soir au niveau d'Ampalo. Même chose à la sortie de Balma, soyez prudents. En arrivant de Limoux, je rappelle qu'il y a le radar entre Limoux et Alette-les-Bains. Carcassonne, ça ralentit au niveau des Félines. Et puis je sais qu'il y a des travaux au niveau de Salvaire entre Pamiers et le Vernet d'Ariège. Je rappelle qu'il y a une construction de la déviation. Soyez bien prudents.
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1: 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On va poursuivre en musique dans un instant sur Pyrénées FM. Bel après-midi.
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2: Attention, travaux sur la RN320. 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
2: Attention, travaux à Pamiers. Du 7 au 18 septembre, la bretelle d'accès au giratoire de Gabriella depuis Pamiers Nord sera fermée pour travaux. Une déviation est mise en place par la RN20 direction Foix avant de faire demi-tour à l'échangeur 4, zone du Pic, en direction de Toulouse. Soyez vigilants et respectez la signalisation. La DIR Sud-Ouest vous remercie de votre compréhension.
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1: Et bonne nouvelle pour les randonneurs, le massif des Alberts est de nouveau accessible. Et oui, ça y est, je rappelle, il était fermé tout l'été à cause du risque d'incendie, mais ça y est, vous allez pouvoir grimper à la tour de la Massane, par exemple, et profiter de la vue sur le littoral des Pyrénées magnifique. N'hésitez pas d'ailleurs à nous envoyer des petites photos sur le Facebook de la radio, si vous allez y faire un tour, tout simplement.
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1: Et en plaine, en montagne, c'est Pyrénées FM, il est 18h.
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0: Un radar sur la route nationale 20 entre Aix et Mérins. Attention, dans la traversée de Sayagouze, en Conflans, il y a des travaux sur la départementale 66 exactement à Riassirac. N'oubliez pas le radar entre Limoux et Alette-les-Bains. Et puis toujours ces travaux au niveau de Salvert entre Pamiers et le Vernet d'Ariège. L'info nationale et internationale, c'est tout de suite. Bonsoir.
1: Bonsoir à tous. Ils sont 5 sur la ligne de départ, les candidats pour la primaire du Parti Socialiste et ses alliés sont officiellement connus. Aux côtés de Ségolène Royal, Jérôme Guedj et Emmanuel Morel, deux prétendants se détachent, l'eurodéputé Raphaël Glucksmann et le secrétaire général du PS Olivier Faure. Pour ces deux candidats qui souhaitent participer à la présidentielle, les enjeux seront radicalement différents, selon le politologue Ludovic Renard.
2: Raphaël Glucksmann a une candidature à crédibiliser au sein de l'ensemble de l'électorat. Il y a la nature politique de son programme qui peut faire douter du militant du PS. Pour Olivier Faure, les choses sont un petit peu différentes. Son job, c'est de mobiliser des troupes en les convaincant qu'avec lui, il y aura un ancrage à gauche. Ceci dit, l'espace politique qu'Olivier Faure entend occuper est assez étroit. Donc là, il y a une petite ambiguïté que n'a pas, bien sûr, Raphaël Glucksmann, qui, lui, d'emblée, écarte toute alliance avec LFI.
1: Les candidats seront départagés au terme de deux tours, prévus les 9, 10 et 16-17 octobre. Le député de l'Eure, Philippe Brun, lui, ne participera pas au scrutin. Il a été exclu de la primaire et suspendu du parti à titre conservatoire, après des accusations de violence. Une table ronde sur le pouvoir d'achat, voilà ce que demande la CGT au Premier ministre Sébastien Lecornu. Le syndicat déplore des prix en hausse, particulièrement ceux des carburants. La CGT demande une augmentation générale et immédiate des salaires. Une nouvelle initiative pour protéger les plus jeunes des réseaux sociaux. La présidente de la Commission européenne, Ursula von der Leyen, propose une interdiction des plateformes au moins de 13 ans et la mise en place pour les 13-15 ans de comptes limités et contrôlés par les parents. Et puis le foot, avec le début de la Ligue Europa ce soir, deux clubs français à suivre. Lyon se déplace en Belgique pour affronter Anderlecht. De son côté, Rennes va en Autriche pour jouer contre le Sturm Graz. Voilà pour l'info, excellente soirée.
0: Et bien après l'info nationale, c'est l'info de chez nous. Avec vous, Claire Vive à Pro, bonsoir.
3: Bonjour à toutes et à tous. La nouvelle loi Riposte entre en action dans les Pyrénées-Orientales. Hier, les forces de l'ordre ont mené des contrôles dans plusieurs commerces de Saint-Laurent-de-la-Salanque en présence du préfet. Le texte doit notamment permettre de renforcer les sanctions contre la consommation et le trafic de protoxyde d'azote. Les consommateurs peuvent maintenant être sanctionnés d'une amende de 800 euros, tandis que les commerces concernés peuvent faire l'objet de fermetures. Aucun détournement de protoxyde d'azote n'a été constaté lors de cette opération hier, mais les contrôles vont se poursuivre dans le département. Ils ont cassé une fenêtre pour repartir avec 30 euros à Saint-Félix-Lauragais en Haute-Garonne. La mairie a été cambriolée dans la nuit de dimanche à lundi. Les auteurs ont fouillé bureaux et placards avant de mettre la main sur quelques pièces de la caisse de la photocopieuse. Le butin est dérisoire, mais les dégâts et les démarches administratives sont réels. Le maire a porté plainte et la commune envisage d'installer une alarme pour éviter de nouvelles infractions. La région Occitanie, sinon, veut alléger la facture de cette rentrée pour les familles. Elle maintient notamment l'ordinateur offert aux lycéens dès la seconde, les manuels et les transports scolaires gratuits pour la grande majorité des familles, ainsi que la prise en charge des premiers équipements pour les élèves en lycée professionnel. La région annonce jusqu'à 1000 euros d'économie en moyenne par famille. Elle met aussi en avant des aides pour la restauration scolaire, l'orientation et l'apprentissage. La montagne maintenant rapproche l'Ariège, la Catalogne et l'Andorre. Chaque été, élus et représentants des parcs naturels se retrouvent dans les cols frontaliers pour renforcer leur coopération. Au programme préservation du patrimoine, pastoralisme, tourisme, adaptation à la sécheresse et protection de la biodiversité. Les trois territoires travaillent notamment autour du parc pyrénéen des Trois Nations et de projets soutenus par l'Europe. Prochaine étape, un déplacement commun à Bruxelles pour présenter ce modèle de coopération transfrontalière et obtenir de nouveaux soutiens. Et puis enfin, une info un peu insolite, vous rêvez d'avoir chez vous un hublot d'avion, c'est désormais possible. À Tarbes, Tarmac transforme des pièces d'avion en objets insolites grâce à sa boutique en ligne Tarmac Legacy. Hublots, sièges, trolley, enseignes ou même des cockpits sont proposés à la vente. Depuis son lancement il y a un an, la boutique a déjà enregistré près de 200 commandes dans le monde entier. Les prix vont d'une dizaine d'euros pour un cendrier à 20 000 euros pour un cockpit. Une façon originale de donner une seconde vie aux avions, alors que Tarmac en recycle déjà 94% des appareils démantelés à Tarbes. C'est la fin de cette édition, merci de l'avoir suivi.
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0: Pour la météo de ce mercredi, vous l'avez remarqué, là, il y a quelques petites averses en ce moment dans nos montagnes catalanes, en Ariège ou encore en Andorre. Pour demain, pas d'averses, quelques passages nuageux, c'est vrai. Les températures, eh bien, elles sont basses par rapport au début de semaine, mais elles correspondent bien à la saison. Par exemple, 17 en matinée jusqu'à 20 degrés du côté de Tarbes. On attend 17, pareil, à 22 degrés à Bayonne. Et même chose pour Massa.
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0: Et oui, toujours sur Pyrénées FM, c'est Lucie derrière le micro pour vous accompagner. Chaque après-midi, c'est mercredi, on passe un mercredi ensemble. Vous êtes peut-être en repos. Souvent le mercredi, il y a les enfants, vous courez à droite, à gauche. En tout cas, je suis là avec vous pour vous aider à décompresser, si je peux dire ça comme ça. Des bons plans, je vous en donne à tout moment. Des cadeaux aussi, je rappelle, les mystères de Pyrénées, c'est tous les après-midi à 16h30 aussi, pour vous avoir à l'antenne. Il y a aussi un cadeau à remporter, magnifique cadeau cette semaine à remporter. Restez à l'écoute de Pyrénées FM, je vous parle de tout ça. Vous avez envie de parler de votre événement, vous aussi, vous faites partie d'une association, vous êtes bénévole, vous nous envoyez un petit mail ou alors vous m'appelez ici au standard 05 61 44 4x0. Allez, on va poursuivre en musique et passer un très très bel après-midi.
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0: Un radar sur la route nationale 20 entre Aix et Mérins. Attention, dans la traversée de Sayagouz, en Conflans, il y a des travaux sur la départementale 66 exactement à Riassirac. N'oubliez pas le radar entre Limoux et Alette-les-Bains. Et puis toujours ces travaux au niveau de Salvert entre Pamiers et le Vernet d'Ariège. L'info nationale et internationale, c'est tout de suite. Bonsoir.
1: Bonsoir à tous. Ils sont 5 sur la ligne de départ, les candidats pour la primaire du Parti Socialiste et ses alliés sont officiellement connus. Aux côtés de Ségolène Royal, Jérôme Guedj et Emmanuel Morel, deux prétendants se détachent, l'eurodéputé Raphaël Glucksmann et le secrétaire général du PS Olivier Faure. Pour ces deux candidats qui souhaitent participer à la présidentielle, les enjeux seront radicalement différents, selon le politologue Ludovic Renard.
2: Raphaël Glucksmann a une candidature à crédibiliser au sein de l'ensemble de l'électorat. Il y a la nature politique de son programme qui peut faire douter du militant du PS. Pour Olivier Faure, les choses sont un petit peu différentes. Son job, c'est de mobiliser des troupes en les convaincant qu'avec lui, il y aura un ancrage à gauche. Ceci dit, l'espace politique que Olivier Faure entend occuper est assez étroit. Donc là, il y a une petite ambiguïté que n'a pas, bien sûr, Raphaël Glucksmann, qui lui, d'emblée, écarte toute alliance avec LFI.
1: Les candidats seront départagés au terme de deux tours, prévus les 9, 10 et 16-17 octobre. Le député de l'Eure, Philippe Brun, lui, ne participera pas au scrutin. Il a été exclu de la primaire et suspendu du parti à titre conservatoire, après des accusations de violence. Une table ronde sur le pouvoir d'achat, voilà ce que demande la CGT au Premier ministre Sébastien Lecornu. Le syndicat déplore des prix en hausse, particulièrement ceux des carburants. La CGT demande une augmentation générale et immédiate des salaires. Une nouvelle initiative pour protéger les plus jeunes des réseaux sociaux. La présidente de la Commission européenne, Ursula von der Leyen, propose une interdiction des plateformes au moins de 13 ans et la mise en place pour les 13-15 ans de comptes limités et contrôlés par les parents. Et puis le foot, avec le début de la Ligue Europa ce soir, deux clubs français à suivre. Lyon se déplace en Belgique pour affronter Anderlecht. De son côté, Rennes va en Autriche pour jouer contre le Sturm Graz. Voilà pour l'info, excellente soirée.
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0: La tournée de l'orchestre Jean Ribul continue. Vous les avez loupés cet été? Eh bien, venez les voir et dansez à leur côté vendredi soir à Mirepoix. Et vous savez quoi? Eh bien, on sera en direct là-bas. Je rappelle que c'est vendredi soir à Mirepoix dès 19h. Sinon, pour samedi, j'ai un festival à vous proposer à Formiguères au Carcanet. Au programme, concours de pétanque, sculpteur de bois, jeux en bois pour les enfants, concert, tarte flambée et bien sûr plein d'autres gourmandises sur place. Venez créer de bons souvenirs en famille ou entre amis. Et pour finir, prendre soin, c'est important, prendre soin de vous. Votre rendez-vous bien-être, c'est le 26 et 27 septembre prochain à Luxurode, à la salle du pressoir. Toute la journée, en fait, vous allez pouvoir participer à des ateliers, rencontrer des professionnels passionnés, découvrir pourquoi pas de nouvelles pratiques bien-être. Vous aussi, vous voulez parler de votre événement, vous nous appelez ici au 05 61 44 4x0.
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0: MFM direction Estavar, vous le savez, c'est la rentrée. Vous pouvez vous mettre au sport avec tous les forums des associations. Justement, ce samedi, à la Halle des Sports d'Estavar, vous avez le forum des associations à partir de 14h jusqu'à 17h. Je rappelle en Cerdagne, vous nous écoutez ici sur le 105.6. Et puis là, c'est l'infosport.
1: Bonsoir à tous. Début ce soir de la Ligue Europa. L'équipe de France de volley vise le sans faute à l'Euro. Et Teddy Riner, de retour en vue des Jeux, c'est l'actu sport du jour. Le foot avec le coup d'envoi ce soir de la 56e édition de la Ligue Europa. 36 clubs sur la ligne de départ de la phase de groupe, 36 équipes qui se lancent dans la succession des Anglais d'Aston Villa, tenants du titre, et parmi eux, 3 Français, Marseille, Lyon et Rennes, qui voudraient bien être, chacun, le premier à inscrire son nom au palmarès, Christophe Miedouget.
2: Oui, c'est un trophée qui échappe depuis toujours au football français. Bastia, Bordeaux et Marseille, par 3 fois, se sont hissés en finale, sans jamais gagner. Pas sûr que ce soit pour cette année, Marseille et Lyon ont serré les boulons en termes de finances et de recrutement. Les deux équipes auront du mal à viser à la fois le haut du tableau de la Ligue 1 et l'exigeante Ligue Europa. La qualification est jouable, certes, mais ça va se compliquer en phase finale avec Crystal Palace, l'AC Milan, la Juve, la Real Sociedad ou encore le Bayer Leverkusen parmi les favoris. Rennes est peut-être la meilleure chance tricolore après son début de saison prometteur en championnat, mais c'est sur la distance là aussi qu'il faudra tenir pour espérer aller jusqu'en finale à Francfort le 26 mai.
1: Et ce soir, 2 des 3 clubs français font leur entrée en lice. Lyon se déplace chez les Belges d'Anderlecht et Rennes joue chez les Autrichiens du Sturm Graz. L'Olympique de Marseille disputera son premier match demain chez les Turcs du Beşiktaş. Les championnats d'Europe de volleyball, au lendemain de sa large victoire contre l'Allemagne, l'équipe de France, invaincue, dispute ce soir son dernier match de la phase de groupe contre la Roumanie. Un match sans enjeu, les Bleus sont d'ores et déjà qualifiés pour les 8e de finale où ils retrouveront Israël ou le Portugal. Du hand ce soir, Nantes se déplace en Macédoine du Nord pour affronter le Vardar Skopje et le Paris Saint-Germain accueille les Croates de Zagreb. Il s'agit de la 2e journée de Ligue des Champions. Montpellier jouera demain à domicile face au FC Barcelone. Teddy Riner revient au Paris Saint-Germain judo 1 an et demi après sa dernière compétition avec le club de la capitale. Le quintuple champion olympique vient de signer jusqu'en 2028, année des Jeux Olympiques de Los Angeles, où il visera une 4e médaille d'or individuelle. Bonne soirée.
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0: 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Pour plus d'informations, contactez Yamina au 05 61 68 12 89. Et enfin, côté emploi direction Mazères en Ariège, on recherche un opérateur ou une opératrice de fabrication pour un CDD de 6 mois. Vous participerez à la fabrication, à l'approvisionnement du poste de travail, au contrôle qualité et sécurité des produits, à l'entretien du poste ainsi qu'au suivi des mouvements de stock. Il y aura également de la manutention régulière avec des charges d'environ 10 kg. Le profil recherché, une personne rigoureuse, impliquée, assidue, qui a envie d'apprendre, qui aime travailler en équipe, mais surtout aussi qui sait être autonome. Pour candidater, contactez Inès au 05 61 68 12 89.
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1: Belle soirée avec nous sur Pyrénées FM, il est 19h.
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0: Avec vous sur les routes au 05 61 44 4x0. Pas mal de monde sur le périphérique toulousain ce soir au niveau d'Empalau. Même chose à la sortie de Balma, soyez prudents. En arrivant de Limoux, je rappelle qu'il y a le radar entre Limoux et Alette-les-Bains. Carcassonne, ça ralentit au niveau des Félines. Et puis, je sais qu'il y a des travaux au niveau de Salvert entre Pamiers et le Vernet d'Ariège. Je rappelle qu'il y a une construction de la déviation. Soyez bien prudents. Et place à l'info nationale et internationale. Bonsoir.
1: Bonsoir à tous, je refuse de me laisser démolir par de fausses accusations. La réponse ce soir de Philippe Brun à sa mise à l'écart de la primaire socialiste pour la présidentielle de 2027. Il dénonce un harcèlement continu et annonce déposer plainte. La justice n'a pas été saisie. Le PS s'y est substitué, déclare Philippe Brun dans sa prise de parole. Un peu plus tôt, le premier secrétaire du PS, Olivier Faure, avait lui assuré que la décision d'écarter Philippe Brun était la seule possibilité. Le député était visé par des accusations de violence. Rachida Dati et Carlos Ghosn seront bien jugés pour corruption. Le tribunal correctionnel de Paris rejette la demande de report déposée par l'ex-PDG de Renault. Toujours en fuite au Liban, il doit s'expliquer sur les 900 000 euros d'honoraires d'avocate versés à l'ancienne ministre entre 2010 et 2012. Rachida Dati est accusée de s'être servie de sa position pour influencer des décisions en faveur du groupe Renault-Nissan. Elle risque jusqu'à 10 ans de prison et 450 000 euros d'amende. Un nouveau bilan des canicules qui ont frappé la France cet été. Santé publique France déplore près de 8000 morts en excès depuis mai. La troisième canicule du 27 juillet au 20 août, moins meurtrière que les deux précédentes, a tout de même engendré 817 morts excédentaires. Le bilan pourrait encore s'alourdir alors que la collecte des chiffres n'est pas terminée. Le succès de la visite du pape en France, les inscriptions pour assister à la messe de Léon XIV sur la place de la Concorde et les Champs-Élysées le 26 septembre ont déjà dépassé la jauge des 500 000 personnes. Le diocèse de Paris a décidé d'élargir le périmètre et de passer à 600 000 spectateurs. Les inscriptions pour cette messe ont été clôturées ce soir à 18h. Et puis du sport et du football ce soir avec le coup d'envoi de la Ligue Europa. Deux clubs français à suivre. Lyon se déplace en Belgique pour affronter Anderlecht. De son côté, Rennes va en Autriche pour jouer contre le Sturm Graz. Deux rencontres prévues à 21h. Demain, le troisième club français en Ligue Europa, Marseille, se rendra à Beşiktaş. Voilà pour l'essentiel de l'actu. Je vous souhaite une excellente soirée.
0: Et bien après l'info nationale, c'est l'info de chez nous. Avec vous, Claire Vive à Pro, bonsoir.
2: Bonsoir à toutes et à tous. Un projet de panneaux solaires fait débat dans les Corbières, à Fabrezan et Camplongdeau. D'un projet de 120 hectares porté par Valeco a reçu un avis favorable au mois de juillet. La Confédération paysanne conteste cette décision, estimant qu'elle va contre la volonté du département de limiter les projets photovoltaïques au sol. De son côté, le représentant du département explique avoir voté pour, car plusieurs viticulteurs voient ce projet comme une solution pour sauver leurs exploitations, fragilisées notamment par la sécheresse. La décision au final reviendra au préfet dans quelques semaines. Le salon du livre pyrénéen, sinon, revient à Bagnères-de-Bigorre les 3 et 4 octobre. Et pour cette 17e édition, la cartographie sera à l'honneur avec notamment des cartes de randonnée, des livres et des animations autour du thème. 75 exposants sont attendus au Carépi avec environ 2500 visiteurs. 4 prix littéraires seront aussi remis, notamment pour des ouvrages consacrés aux glaciers, au pays cathare ou encore au pastoralisme. L'entrée est libre. 41 randonneurs ariégeois et catalans, sinon, se sont retrouvés. C'était à la Portail d'Orlu à 2270 mètres d'altitude pour faire revivre une tradition vieille de plusieurs siècles. À l'époque, ce passage entre l'Ariège et le Cap-Cir permettait les échanges de marchandises et de bétail entre les vallées. Les marcheurs sont partis d'Ax-les-Thermes avant de retrouver leurs homologues catalans au sommet et de redescendre ensemble vers Espouzouil. Une randonnée symbolique pour rappeler que depuis des siècles, la montagne relie les territoires. Et puis enfin, on s'en va du côté de Limoux où le musée Petiet et la Microfolie proposent un automne riche en rendez-vous autour de l'art et du patrimoine. Dès aujourd'hui, ce soir, un café autour d'une œuvre est proposé. Et puis samedi, pour les journées du patrimoine, plusieurs animations sont prévues avec notamment une visite du musée, une médiation à la Microfolie et une conférence-concert. Jusqu'à la fin novembre, le programme se poursuivra avec des ateliers, des conférences et des activités pour les enfants comme pour les adultes. Ça se passe à Limoux. C'est la fin de cette édition. Merci de l'avoir suivi.
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0: Et pour la météo de ce mercredi, vous l'avez remarqué, là, il y a quelques petites averses en ce moment dans nos montagnes catalanes, en Ariège ou encore en Andorre. Pour demain, pas d'averses, quelques passages nuageux, c'est vrai. Les températures, eh bien, elles sont basses par rapport au début de semaine, mais elles correspondent bien à la saison. Par exemple, 17 en matinée jusqu'à 20 degrés du côté de Tarbes. On attend 17, pareil, à 22 degrés à Bayonne. Et même chose pour Massat.
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1: Bonsoir, bonsoir à tous. À la une, une bonne nouvelle pour les professionnels en première ligne face à la crise du carburant. Le gouvernement va prolonger ses aides jusqu'au 31 décembre. Elles concernent les pêcheurs, les agriculteurs et les entreprises du BTP. Une aide de 15 à 35 centimes. Pour les pêcheurs notamment, elle sera relevée de 10 centimes par litre pour atteindre 25 à 35 centimes. En parallèle, une table ronde sur le pouvoir d'achat. Voilà ce que demande la CGT au Premier ministre Sébastien Lecornu. Le syndicat déplore les prix en hausse, particulièrement ceux des carburants. La CGT demande une augmentation générale et immédiate des salaires. De fausses accusations pour provoquer ma mort politique. La réponse ce soir de Philippe Brun à sa mise à l'écart de la primaire socialiste pour la présidentielle de 2027. Le député de l'Eure dénonce un harcèlement continu et annonce déposer plainte. La justice n'a pas été saisie. Le PS s'y est substitué, déclare Philippe Brun dans sa prise de parole. Le député est visé par des accusations de violence qu'il conteste en bloc. L'été touche à sa fin, mais le cauchemar n'est pas fini. Le département des Landes touché par un nouvel incendie ce soir. 200 pompiers sont mobilisés contre les flammes près de Labouhère. Plus de 150 hectares sont déjà partis en fumée. Les pompiers parlent de situation très défavorable. La circulation des trains a dû être interrompue sur la ligne Bordeaux-Dax. Un incendie qui survient quelques semaines après celui de Biscarros qui avait détruit 3000 hectares dans le département. Une nouvelle proposition pour protéger les plus jeunes des réseaux sociaux. La présidente de la Commission européenne Ursula von der Leyen souhaite instaurer une interdiction des plateformes au moins de 13 ans et la mise en place pour les 13-15 ans de comptes limités et contrôlés par les parents. Et puis le sport et les championnats d'Europe de volleyball pour finir. Au lendemain de sa large victoire contre l'Allemagne, l'équipe de France invaincue dispute en ce moment son dernier match de la phase de groupe contre la Roumanie. Un match sans enjeu puisque les Bleus sont d'ores et déjà qualifiés pour les huitièmes de finale où ils retrouveront ce week-end le Portugal. Voilà pour l'essentiel de l'actu. Je vous souhaite une excellente soirée.
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3: Depuis hier, la Principauté accueille la réunion des présidents des parlements des petits États européens. C'est important parce que les petits États veulent se faire entendre un peu plus fort auprès des instances internationales. Ils sont 8 avec des parcours différents. Monaco est dans l'espace économique européen, mais ne veut pas d'accord d'association avec l'Union européenne. L'Islande, le Liechtenstein, le Luxembourg, Chypre et Malte sont membres de l'Union européenne et c'est ce qui est en débat en ce moment pour l'Andorre et pour San Marin. Et puis le Monténégro souhaite aussi adhérer à l'Europe. Il y a donc des situations différentes, parfois des divergences, mais comme l'on dit, ce qui les unit est plus fort que ce qui les divise. Désormais, une réunion annuelle va servir de base aux représentants de ces parlements pour échanger leurs expériences et peser plus dans le concert international. Autre histoire internationale, au début de cette année, la France a officiellement soumis à l'UNESCO la candidature de la Principauté à l'inscription sur la liste du patrimoine mondial. C'est une candidature transnationale, Andorre, France, Espagne. C'est la France qui en a formalisé la présentation, ce qui est conforme à la procédure établie par l'UNESCO. Le dossier met en lumière le caractère unique de la Principauté en tant que modèle institutionnel, c'est sans précédent en Europe depuis le Moyen-Âge. Un inspecteur arrive en principauté pour tout voir et tout entendre sur les institutions et le patrimoine du pays. C'est l'avant-dernière étape avant la reconnaissance espérée par l'UNESCO.
2: Un grand merci à notre partenaire Cadena Pyrénéca d'Andorra pour son clin d'œil à l'actualité de la principauté sur Pyrénées FM.

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1: Bonsoir, bonsoir à tous. S'il accuse son propre parti de vouloir le tuer politiquement, Philippe Brun répond ce soir à sa mise à l'écart de la primaire socialiste pour la présidentielle de 2027. Le député de l'Eure dénonce en bloc les accusations de violence contre lui. Il déplore également les méthodes de la direction du PS. Écoutez.
2: Sans aucune enquête, certains responsables du PS ont parlé à la presse et évoqué des suspicions de violence. Des accusations calomnieuses qui nuisent à ma réputation. Je refuse de me laisser démolir par de fausses accusations. J'ai en effet un contentieux avec mon ex-collaboratrice que j'ai licenciée pour faute grave. Je vis un calvaire et un harcèlement continu. Cette femme, qui est membre des instances nationales du Parti Socialiste, a pour volonté de me nuire au moment même où j'ai réuni les conditions pour me présenter à la primaire présidentielle. J'ai été victime de cette femme.
1: Et Philippe Brun dénonce un harcèlement continu et annonce déposer plainte dans cette affaire. Une bonne nouvelle maintenant pour les professionnels en première ligne face à la crise des carburants. Le gouvernement va prolonger ses aides jusqu'au 31 décembre. Elles concernent les pêcheurs, les agriculteurs et les entreprises du BTP. Une aide de 15 à 35 centimes. Rachida Dati et Carlos Ghosn seront bien jugés pour corruption. Le tribunal correctionnel de Paris rejette la demande de report déposée par l'ex-PDG de Renault. Est toujours en fuite au Liban. Il doit s'expliquer sur les 900 000 euros d'honoraires d'avocate versés à l'ancienne ministre, alors députée européenne, entre 2010 et 2012. Un rapprochement entre l'Union européenne et le Canada. Aujourd'hui, la présidente de la Commission européenne, Ursula von der Leyen, propose que le Canada devienne le premier membre associé de l'Union européenne. Le Canada, en pleine guerre commerciale avec les États-Unis, cherche de nouveaux partenaires. Et puis de football pour finir, et c'est parti pour la Ligue Europa. Deux clubs français débutent en ce moment leur premier match de la phase de poule, Lyon en Belgique face à Anderlecht et Rennes en Autriche face au Sturm Graz. Voilà pour l'actu ce soir, je vous souhaite une excellente soirée.

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1: Bonsoir à tous, Rachida Dati et Carlos Ghosn seront bien jugés pour corruption. Le tribunal correctionnel de Paris a rejeté la demande de report déposée par l'ex-PDG de Renault. Toujours en fuite au Liban, il doit s'expliquer sur les 900 000 euros d'honoraires d'avocate versés à l'ancienne ministre entre 2010 et 2012. Elle est accusée de s'être servie de sa position pour influencer des décisions en faveur du groupe Renault-Nissan. Elle risque jusqu'à 10 ans de prison et 450 000 euros d'amende. Je refuse de me laisser démolir par de fausses accusations. La réponse de Philippe Brun à sa mise à l'écart de la primaire socialiste pour la présidentielle de 2027. Il dénonce un harcèlement continu et annonce déposer plainte. La justice n'a pas été saisie. Le PS s'y est substitué, déclare Philippe Brun dans sa prise de parole. Un peu plus tôt, le premier secrétaire du PS, Olivier Faure, avait assuré que la décision d'écarter Philippe Brun était la seule possible. Le député est visé par des accusations de violence. Emmanuel Macron demande au gouvernement sa totale mobilisation sur l'approvisionnement et la maîtrise des prix des carburants, alors que les prix continuent de grimper. Selon la porte-parole du gouvernement, Maud Bréjon, environ 10% des stations-service se retrouvent avec une difficulté sur au moins un carburant. Et aujourd'hui, dans l'Hérault, une centaine de pêcheurs ont bloqué le dépôt pétrolier de Frontignan pour protester contre la hausse des prix. Un nouveau bilan des canicules qui ont frappé la France cet été. Santé publique France déplore près de 8000 morts en excès depuis fin mai. La troisième canicule du 27 juillet au 20 août, moins meurtrière que les deux précédentes, a tout de même engendré 817 morts supplémentaires. Le bilan pourrait s'alourdir alors que la collecte des chiffres n'est pas terminée. Et puis les championnats d'Europe de volleyball. Pour finir, une défaite sans conséquence pour les Bleus. L'équipe de France est battue par la Roumanie 3-7 à 2 pour son dernier match de la phase de poule. Première défaite pour les Français qui étaient déjà qualifiés pour les huitièmes de finale où ils retrouveront ce week-end le Portugal. Voilà pour l'essentiel de l'actu. Je vous souhaite une excellente soirée. À notre écoute.

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1: Bonsoir. À la une de l'actu, une bonne nouvelle pour les professionnels en première ligne face à la crise du carburant. Le gouvernement va prolonger ses aides ciblées jusqu'au 31 décembre. Elles concernent les pêcheurs, les agriculteurs ou encore les entreprises du BTP. Une aide de 15 à 35 centimes. Pour les pêcheurs, elle sera relevée de 10 centimes par litre pour atteindre 25 à 35 centimes. Et malgré ces annonces, les pêcheurs prévoient de poursuivre leur blocage des ports de Port-la-Nouvelle et Sète. Il faudra plusieurs semaines de travaux, la SNCF annonce un chantier long et difficile après le déraillement d'un TER vendredi dernier sur la ligne Rouen-Caen. Des travaux extrêmement importants sont à prévoir pour rétablir la circulation normale des trains d'après la compagnie. Et des grues seront notamment nécessaires pour évacuer les wagons couchés à côté des voies. Une nouvelle proposition pour protéger les plus jeunes des réseaux sociaux. La présidente de la Commission européenne, Ursula von der Leyen, souhaite instaurer une interdiction des plateformes au moins de 13 ans et la mise en place pour les 13 à 15 ans de comptes limités et contrôlés par les parents. À l'étranger, un nouveau bilan toujours plus lourd au Népal. Trois semaines après l'effondrement d'un glacier et les crues dévastatrices qui ont suivi, plus de 6000 personnes restent disparues. Le bilan en total s'élève à près de 1500 morts, dont de nombreux étrangers présents au Népal et en Chine lors du drame. La réponse de Kylian Mbappé à la polémique est pointée du doigt pour avoir relevé un t-shirt en soutien aux habitants de Ceuta face à l'arrivée massive et illégale de migrants. Le Français prend la parole, il explique ne pas avoir voulu faire de hiérarchie dans la souffrance. À ses côtés, ses coéquipiers Vinicius et Ibrahima Konaté avaient eux aussi retroussé ce t-shirt de soutien. Et puis c'est une tradition depuis son arrivée à l'Élysée. Il n'y aura pas de déplacement pour Emmanuel Macron pour les journées du patrimoine ce week-end. Pour sa dernière année de mandat, le chef de l'État doit y renoncer pour raison de sécurité. La faute à la dégradation de la situation internationale d'après l'Élysée. Voilà pour l'actu. Excellente soirée à vous.
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1: Bonsoir, bonsoir à tous. Il accuse son propre parti de vouloir le tuer politiquement. Philippe Brun répond à sa mise à l'écart de la primaire socialiste pour la présidentielle de 2027. Le député de l'Eure reconnaît un contentieux avec une ancienne collaboratrice licenciée pour faute grave, mais il conteste en bloc les accusations de violence contre lui. La justice n'a pas été saisie. Le PS s'y est substitué, déclare Philippe Brun. Il dénonce un harcèlement continu et annonce déposer plainte. Rachida Dati et Carlos Ghosn seront bien jugés pour corruption. Le tribunal correctionnel de Paris a rejeté la demande de report déposée par l'ex-PDG de Renault. Toujours en fuite au Liban, il doit s'expliquer sur les 900 000 euros d'honoraires d'avocate versés à l'ancienne ministre, alors députée européenne, entre 2010 et 2012. Une bonne nouvelle pour les professionnels en première ligne face à la crise du carburant. Le gouvernement va prolonger ses aides ciblées jusqu'au 31 décembre. Elles concernent les pêcheurs, les agriculteurs ou encore les entreprises du BTP. Une aide de 15 à 35 centimes. Malgré ces annonces, les pêcheurs prévoient de poursuivre leur blocage des ports de Port-la-Nouvelle et Sète. Le grand succès de la visite du pape en France. Les inscriptions pour assister à la messe de Léon XIV à Paris ont dépassé le cap des 600 000 personnes. Face à cette immense demande, le diocèse de Paris avait décidé un peu plus tôt d'élargir le périmètre autour de la place de la Concorde et des Champs-Élysées. L'événement est prévu dans un peu plus d'une semaine, le 26 septembre. Un rapprochement entre l'Union européenne et le Canada. La présidente de la Commission européenne, Ursula von der Leyen, propose que le Canada devienne le premier membre associé de l'UE. Le Canada qui est en pleine guerre commerciale avec les États-Unis et cherche de nouveaux partenaires. Et puis le football, plutôt de bon début pour les clubs français en Ligue Europa. Lyon s'impose 2-1 à Anderlecht. Le Stade Rennais concède le nul 0-0 à Stormgrass. Ce jeudi, le troisième club français, Marseille, fera son entrée en lice à Beşiktaş. Voilà pour l'actu. Je vous souhaite une excellente soirée.
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1: Bonsoir. À la une de l'actu, une bonne nouvelle pour les professionnels en première ligne face à la crise du carburant. Le gouvernement va prolonger ses aides ciblées jusqu'au 31 décembre. Elles concernent les pêcheurs, les agriculteurs ou encore les entreprises du BTP. Une aide de 15 à 35 centimes. Pour les pêcheurs, elle sera relevée de 10 centimes par litre pour atteindre 25 à 35 centimes. Et malgré ces annonces, les pêcheurs prévoient de poursuivre leur blocage des ports de Port-la-Nouvelle et Sète. Il faudra plusieurs semaines de travaux. La SNCF annonce un chantier long et difficile après le déraillement d'un TER vendredi dernier sur la ligne Rouen-Caen. Des travaux extrêmement importants sont à prévoir pour rétablir la circulation normale des trains d'après la compagnie. Et des grues seront notamment nécessaires pour évacuer les wagons couchés à côté des voies. Une nouvelle proposition pour protéger les plus jeunes des réseaux sociaux. La présidente de la Commission européenne, Ursula von der Leyen, souhaite instaurer une interdiction des plateformes au moins de 13 ans. Il a mis en place pour les 13-15 ans de comptes limités et contrôlés par les parents. À l'étranger, un nouveau bilan toujours plus lourd au Népal. 3 semaines après l'effondrement d'un glacier et les crues dévastatrices qui ont suivi, plus de 6000 personnes restent disparues. Le bilan total s'élève à près de 1500 morts, dont de nombreux étrangers présents au Népal et en Chine lors du drame. La réponse de Kylian Mbappé à la polémique est pointée du doigt pour avoir relevé un t-shirt en soutien aux habitants de Ceuta face à l'arrivée massive et illégale de migrants. Le Français prend la parole, il explique ne pas avoir voulu faire de hiérarchie dans la souffrance. À ses côtés, ses coéquipiers Vinicius et Ibrahima Konaté avaient eux aussi retroussé ce t-shirt de soutien. Et puis c'est une tradition depuis son arrivée à l'Élysée. Il n'y aura pas de déplacement pour Emmanuel Macron pour les journées du patrimoine ce week-end. Pour sa dernière année de mandat, le chef de l'État doit y renoncer pour raison de sécurité. La faute à la dégradation de la situation internationale d'après l'Élysée. Voilà pour l'actu. Excellente soirée à vous. 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
1: Bonsoir à tous, Rachida Dati et Carlos Ghosn seront bien jugés pour corruption. Le tribunal correctionnel de Paris a rejeté la demande de report déposée par l'ex-PDG de Renault, toujours en fuite au